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Bonjour à toutes et tous, c'est Étienne. J'espère que vous allez bien, en tout cas, en ce qui me concerne. Je vais vraiment très très bien après cette deuxième journée du Royal Festival. Une journée très très riche avec, pour commencer, ce spectacle en extérieur, spectacle de rue, intitulé Mon Royaume, une performance remarquable avec des acrobates d'exception qui ont performé de manière magistrale dans des conditions climatiques très complexes pour eux. C'est extrêmement chaud, mais vraiment, ils nous ont ravis. Un spectacle qui était familial, où on a eu la grande chance, le grand bonheur de voir énormément d'enfants, de jeunes, voire de très jeunes, qui ont pu bénéficier, qui ont pu profiter, voilà, de la magie de l'art scénique et ici de l'art de rue. Magnifique spectacle, donc Mon Royaume, qui s'est déroulé dans la cour du magnifique Vauxhall. Le soir, un autre spectacle qui n'a, je pense, laissé personne de marbre, c'est le spectacle Justice qui se tenait au théâtre Jacques Haussmann. C'était la deuxième représentation de ce spectacle ici dans le cadre du festival, production du Théâtre National Wallonie-Bruxelles en compagnie avec la collaboration du CREAM. Le CREAM, un centre de création et handicap mental. Donc vous avez compris que c'est un spectacle où l'inclusion, où le sujet du handicap était la clé de voûte de cette construction, de cette production, avec trois comédiens et comédiennes, à savoir Noémie Zurletti et Eduardo de la Faye et Guillaume Paps, qui tous deux présentent un handicap nous l'ont confié, un spectacle remarquable, brillant, qui ne laisse personne indifférent, qui vraiment a ému, a touché, a été droit au but, nous mettre une bonne claque bénéfique pour nous permettre de changer ce regard, cette conception du handicap, ces décisions qui sont parfois prises sans tenir compte de l'avis, de la liberté de choix des personnes présentant un handicap. Vraiment un spectacle remarquable, de très grande qualité, aussi bien avec une touche déjantée, une touche d'humour, de cynisme, d'autodérision, mais aussi énormément d'humanité. Un regard tellement sensible, subtil, et qui, je le redis, n'a vraiment laissé personne de marbre dans cette salle remplie du théâtre Jacques Haussmann. Bravo en tout cas pour cette performance, pour ce spectacle, pour ce message, pour ces questions que l'on garde en tête et qui, je pense, vont rester longtemps en nous. Bravo pour ce message d'humanité, de vie basé sur un monument de l'écriture, à savoir la Divine Comédie de Dante. Vraiment une production remarquable qui vraiment a eu les bravos d'une salle en standing ovation pleinement méritée. Voilà, j'espère en tout cas que pour la suite du festival, vous aurez la chance, l'occasion de vivre des moments aussi forts, aussi beaux. J'en doute absolument pas. Je vais vous laisser et je vous dis à demain pour une nouvelle chronique sur les spectacles qui se déroulent dans le cadre de ces 67e Royal Festival de Spa. À très vite les amis.

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2: Alors je suis avec Didier Gutica du Centre culturel de Verviers pour parler du Tempo Festival qui va se dérouler les vendredis 28 et samedi 29 août à Verviers. C'est un nouveau festival. On peut être d'abord rappeler le concept de ce festival.
3: Alors le concept, c'est très simple. Il a fallu un moment rassembler tout le monde autour de la musique à Verviers. Il y a du talent, il y a des opérateurs qui fonctionnent très bien, qui ont chacun leur métier, leur spécialité, leur spécificité. Et ça me semblait important en tant que centre culturel de rassembler tout ce beau monde autour de la table. Et donc on a fait participer toutes ces personnes à la programmation et aussi à l'accueil des groupes. Il y aura des groupes qui vont jouer, des artistes qui vont jouer au Spirit. Au 66, on va avoir le cabaret de l'Enclos, la maison des jeunes, il va se passer des choses sur la place verte, sur la place du Martyr. Voilà, il y a de la musique un peu partout dans le centre-ville.
2: On peut dévoiler maintenant l'affiche, hein. On en avait déjà parlé il y a quelques semaines. Par exemple, sur la place du Martyr, par exemple, le vendredi, il y a déjà une belle affiche ici avec trois talents qu'on connaît un peu sur Radio Cœur de Ville, mais qu'on peut peut-être présenter ici, hein. Clarence Pinko, La Paix et Bérode.
3: Alors, Bérod, moi c'est un coup de cœur depuis que je les ai découverts. Donc Quentin Maquet, c'était un auteur que j'adore, une personnalité humaine que j'adore. Et voilà, son univers me touche beaucoup et ça me semblait important de pouvoir proposer ça au public verviétois. La Paix, c'est un groupe qui nous a été proposé par le Festival Jazz à Verviers, qu'on remercie pour la proposition parce que ça fait vraiment énormément de sens de proposer ce genre de concert à Verviers. Donc c'est un groupe qui a des influences multiculturelles, beaucoup de percussions, des instruments très divers, traditionnels, entre jazz et musique du monde, et c'est beaucoup de partage. Alors Clarence Pinko, c'est pour la partie très festive. Là, on va toucher le public jeune. C'est le vendredi soir en apothéose avec un groupe qui est issu de la galaxie Fugumango, que tout le monde ne connaît pas spécialement au niveau du grand public, mais qui a fait ses preuves, qui joue à l'international et qui développe son nouveau projet, Clarence Pinko. La galaxie a un petit peu changé, la choriste est devenue chanteuse principale et c'est une nouvelle explosion de musique festive.
2: Ok, donc c'est respectivement à 18h, 20h et 22h. Et puis alors, le samedi, c'est à 15h, Bore Best Off, à 17h, Paloma Del Rey, à 19h, Just Vox, à 21h, Diamonds et à 23h, The Magician. On peut en parler un petit peu.
3: Oui, alors, The Magician, je pense qu'on ne le présente pas. C'est le DJ international que tout le monde connaît, qui a des tubes en radio, qui a fait ce fameux... La reprise, le remix de Follow Rivers. Alors pour recommencer l'après-midi, ce sera plutôt un programme familial, jeune public. Bore Best Of, c'est André Borbet avec le mot l'indique, c'est son Best Of. Sera suivi par Paloma Del Rey. Ça, c'est un petit coup de cœur entre musique traditionnelle et musique électronique. Donc elle appelle ça Folktronica, je trouve ça très intéressant. Donc elle vient aussi avec des instruments traditionnels, mais en duo avec un partenaire qui joue les synthés analogiques, qui rajoute des beats électroniques, qui fait des voix supplémentaires. Donc un beau mélange, un bel équilibre entre musique électronique et musique traditionnelle, plutôt espagnole, musique sud-américaine. Paloma Del Rey, le nom l'indique. On poursuit avec Just Vox. Alors Just Vox, je pense qu'on ne les présente plus non plus. Ils font à peu près tous les festivals l'été. Ils ont joué à plusieurs reprises dans la région. Voilà, c'est un groupe vocal, mais qui réinterprète totalement l'univers pop actuel. Et alors, on a Diamant, qui est aussi un petit coup de cœur à moi. C'est un groupe liégeois. C'est Gaëtan Strel qui est à la tête du projet et c'est de la musique encore une fois festive. Moi, je défends beaucoup l'idée que on ne doit pas toujours prendre des groupes de cover pour pouvoir faire la fête et connaître les morceaux. Il faut parfois se laisser emporter par quelque chose d'organique et de vivant et sur scène. Là, on a quelque chose de très lourd avec Diamant.
2: Ouais. Alors, ce qui est super intéressant dans ce festival, c'est qu'en parallèle, bon, il y a aussi plein de choses ailleurs. Alors, c'est difficile de décrire tout parce que, voilà, sinon, on fait une émission de 2 heures. Bon, allez, un coup de cœur comme ça parce qu'on connaît un peu sur Radio 49.10. Thomas Love Fashion Verviers au cabaret de l'Enclos à 23 heures. Je me dis, c'est un peu un extraterrestre et je trouve ça intéressant qu'il se retrouve ici, au Tempo Festival.
3: Alors, c'est à la fois intéressant, extraterrestre, mais à la fois, ça porte tout son sens. Parce que Thomas Lofaschen Verviers, qui n'a jamais joué à Verviers, à un moment, il fallait lui faire une place. C'est effectivement un artiste qui a un univers tout à fait particulier et décalé, mais qui, à la fois, touche un public très large. Il emmène tout le monde. Dès qu'il fait une prestation, tout le monde se laisse prendre au jeu. Et donc, voilà, il joue de son autodérision énormément. Et c'est un set à découvrir en fin de soirée au cabaret de l'Enclos. Franchement, à ne pas manquer, clairement.
2: Et alors, peut-être à l'autre bout de tout ça, ou quoique, il y a aussi les Carillons de Verviers, les Carillons de Notre-Dame, qui seront là en prestation, quelque part, enfin, qu'on entendra évidemment à un certain moment pendant le festival.
3: Oui, on a l'habitude de les entendre en automatique. Et là, on est content de pouvoir proposer, avec un des partenaires qui est le comité culturel de Saint-Remac, le Marie-Madeleine Kriegbaum du comité culturel, est la carilloniste officielle du carillon de Notre-Dame des Récollets. Et donc elle viendra le vendredi et le samedi proposer un petit répertoire varié en live au carillon.
2: Alors, je ne le retrouve pas ici, mais peut-être que je ne le vois pas. Je savais, quand on avait parlé avec Audrey de ce festival, elle m'avait dit qu'il y avait un bal qui était prévu.
3: Alors, là, pour le coup, il est noté parce que la Topex Eclectic Orchestra, c'est un groupe de swing qui va être accompagné par quelques danseurs de swing et peut-être un peu d'initiation, où les gens, s'ils ont envie de se laisser aller à la participation. C'est difficile d'organiser un bal parce que le timing est tellement serré que ça va passer d'un... On a vraiment des tranches horaires d'une heure. Et donc, là, on est en discussion avec les parties prenantes, en l'occurrence les couples de danseurs, les musiciens, les autres groupes qui se jouent avant et après, pour essayer de faire de la place. Effectivement, il y aura une petite ambiance cosy et familiale qui sera pour le samedi après-midi sur la place verte, entre les terrasses, avec voilà, une petite déco conviviale et voilà, un petit podium avec la Topex Eclectic Orchestra.
2: Ok, bah voilà, bah pour le reste, bah je crois que le mieux c'est de renvoyer sur le site du Centre culturel, hein. Je crois qu'il y a toutes les infos dessus pour un...
3: C'est ça, à partir d'aujourd'hui, toutes les infos, donc à partir d'aujourd'hui, 17 juin, la billetterie est ouverte, l'événement ici est gratuit, mais les infos se retrouvent donc compilées, et pour les infos qui n'y sont pas encore, elles arrivent, les artistes nous envoient encore, c'est un événement qui a été mis en place très rapidement, et donc on remercie aussi encore une fois tous les partenaires pour leur flexibilité, pour leur participation à la réussite de ce projet.
2: Voilà, et on croise les doigts évidemment que la météo soit de la partie, parce qu'effectivement ça fera beaucoup aussi pour le succès du festival, et voilà, on essaiera d'être là aussi avec Radio 49-10, sans qu'à faire.
3: La météo est toujours de la partie, on y croit, on y tient. Voilà. Merci beaucoup.
2: Merci.

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Éclipse solaire exceptionnelle à Spa, 12 août. Le mercredi 12 août, en effet, le ciel nous offrira l'un des plus beaux spectacles astronomiques de l'année. Il s'agira de la plus importante éclipse solaire visible depuis la Belgique, depuis celle du 11 août 1999. À Spa, la Lune masquera près de 90% du Soleil au maximum de l'éclipse. À cette occasion, le groupe Astronomie de Spa organise une observation publique gratuite. Mercredi 12 août, accueil à partir de 18h30, esplanade de l'aérodrome de Spa-la-Sauvenière. L'éclipse débutera vers 19h19 et atteindra son maximum vers 20h13. On a choisi donc ce site car il s'agit d'un des points les plus élevés de Spa, avec un horizon bien dégagé vers l'ouest, un critère essentiel puisque le soleil sera déjà très bas dans le ciel en fin d'éclipse. Des télescopes spécialement équipés de filtres solaires seront mis à disposition du public. Des lunettes d'éclipse seront également disponibles sur place, uniquement le jour de l'événement. Ne regardez jamais directement le soleil sans protection solaire adaptée, même pendant une éclipse partielle. Toutes les informations sur l'éclipse, les horaires et les précautions, www.groupeastronomiespa.be. 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
2: Bonjour Georges.
3: Bonjour Eric. Bonjour Turto. Bonjour Medjian. 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Bonjour à tous, après Govio, Marcaccio et Graffo, je voudrais vous parler aujourd'hui de Jacques à la tisane, le pharmacien ambulant. Je le revois encore, vagabondant dans tout le quartier, son panier pendu à son bras. Son visage dur, coupé d'une moustache fourchue, ressemblait pour nous à celui d'un croque-mitaine. Il portait un grand tablier bleu devant lui, le même que mettent les armuriers pour travailler. Il usait beaucoup d'éloquence pour vanter les herbes médicinales qu'il récoltait lui-même dans les campagnes environnantes. Il passait pour un homme d'esprit, et à qui voulait l'entendre, il racontait qu'il était d'une bonne lignée, que la médecine n'avait aucun secret pour lui, qu'il avait suivi des études de pharmacien, mais que la guigne l'avait poursuivi. Il pérorait, usant du français comme un avocat, en clamant continuellement de gauche à droite, voilà le marchandé, demandez le thé pour l'inflammation, bronchite, catarrhe, les mauvais rhumes. Vous avez dans chaque paquet de quoi vous en débarrasser. Pour le riche, c'est 10 centimes, pour l'ouvrier, c'est 5 sens. À l'époque, 10 centimes et 5 cents avaient la même valeur. 10 centimes le paquet. J'ai entendu dire par beaucoup de personnes qu'on le regretta beaucoup après sa mort, car le pauvre homme avait plus d'un tour dans son sac pour guérir un tas de bobos. Il vécut des années Drillpompe, une ruelle de petites rues. Il fut à la base du surnom 22 paquets, désignant un charlatan, car beaucoup de gens ne se fiaient guère à ses herbes médicinales. Voilà, mes dieux, et qu'on histoire des dieux de là. Pour finir cette chronique, une petite fauve. L'autre jour, Jim Pormini va voter et dit Tom Sotreuse ouvrit d'El Common en train d'ouvrir. Comme c'est déjà rare, une affaire ainsi, dit les arlouquis soigneusement. Les prumis fait vos trous, mais au bête trou, hein. Les deuxièmes prédivent si pelle et répliquent les trous. Les troisièmes ramouillent l'affaire. Et ils fissent sous la tôle 50 centimètres. Quand j'ai demandé ce qu'ils vivent, ben ils m'ont expliqué qu'ils plantivent des fleurs. Mais qu'ils s'y mettaient les fleurs, à vous les recènes, mais ben c'est l'est mal au tuyau là. Voilà, me promenant dans eux, j'ai rencontré trois ouvriers communaux au travail. La chose étant assez rare, je les observais soigneusement. Le premier creusait un trou, un beau trou. Le deuxième prenait sa pelle, le remplissait de terre. Le troisième arrosait consciencieusement. Quand je leur ai demandé ce qu'ils faisaient, ils m'ont expliqué qu'ils étaient service des plantations, mais que leur collègue chargé de mettre la fleur était malade. Voilà, mes dieux. Dieu vous dit à demain, quiz du. Et bonne fiesta à tous les papas.
2: Merci, merci. À bientôt.

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1: Bonjour, c'est Raphaël, psychothérapeute et médiateur au Centre Luméa. Aujourd'hui, je viens vous parler de la médiation, une méthode de résolution des conflits encore trop peu utilisée du côté francophone et qui pourtant réenchante bien des vies.
2: Réenchanter nos vies, tu peux nous en dire plus ?
1: Mais je ne connais personne qui aime vraiment vivre avec des conflits ou vivre dans des conflits. Ceux qui ont ce mode de fonctionnement semblent peut-être heureux, mais ne le sont pas du tout au fond. N'oubliez pas que qui sème le vent récolte la tempête, et un jour ou l'autre, ceux qui aiment alimenter la zizanie se reprendront le boomerang. Réenchanter des vies, c'est parce que sortir de conflits complexes, c'est très apaisant, et surtout quand on a réussi à limiter les accès ou les excès de colère et de destruction. Ça nous réapprend à gérer des conflits, ce qui est quelque chose de très utile en tant qu'humain. La médiation, c'est vraiment un très bel art professionnel.
2: Mais est-ce que tu peux nous décrire un peu mieux ce qu'est la médiation ?
1: La médiation, c'est une méthode de gestion des différends, qu'ils soient existants ou à venir, qui aide les parties à co-construire le règlement du litige plutôt qu'à devoir digérer ce qu'une tierce partie, comme un magistrat ou un arbitre, décide à votre place. Ce n'est pas le médiateur qui tranche, mais le médiateur qui vous aide à explorer les meilleures solutions pour sortir d'un conflit, et le plus souvent, c'est ça qui est magique, la solution qui est construite entre les parties est meilleure pour les parties, qu'elle intègre plus finement les besoins de chacun. C'est plus confortable de construire son accord que de se le voir imposer par quelqu'un d'autre. La médiation, souvent, en plus on en sort grandi, c'est une démarche innovante, très humaine, qui fait place à toutes nos parties, nos émotions, notre vécu, notre rapport au passé, nos projets, nos impératifs très concrets dans le litige et nos aspirations futures.
2: C'est en effet très intéressant. Et médiateur, c'est un titre ? Ça autorise quoi comme titre, ça, médiateur ?
1: Alors pour être médiateur, il y a un agrément à disposer. À la suite d'une formation exigeante, universitaire dans mon cas, en droit et en savoir-être dans la gestion des conflits. Cela demande beaucoup de diplomatie, de stratégie, d'écoute, de bien connaître les facettes et les enjeux des conflits. Cela demande aussi d'avoir une excellente culture générale et une connaissance de la société et d'avoir un bon réseau, car aucun conflit ne se ressemble. Et parfois, il faut éclairer une partie de l'accord par un expert externe, comme un fiscaliste, un réviseur ou un ingénieur, car dans beaucoup de conflits, il y a des enjeux très matériels à gérer aussi, comme du patrimoine financier, des parts de société, des modes de gestion d'un défaut de chantier de construction, ou que sais-je encore. Il y a aussi une exigence d'être inscrit et agréé à la commission fédérale auprès du SPF Justice, avec une exigence de formation continue. Être médiateur, c'est un état d'esprit au quotidien, chercher le dialogue, apprendre à regarder l'avenir plutôt que le passé, pour mieux vivre le présent. Ce qui est bon à savoir, c'est qu'en tant que médiateur, l'accord qui se conclut devant nous peut avoir la même force d'exécution que celui d'un magistrat par une simple procédure d'homologation.
2: Est-ce que tu pourrais nous donner 5 exemples de moments où la médiation donne des solutions un peu innovantes alors qu'on n'y attend pas vraiment ?
1: Alors la médiation, d'abord, elle est très appropriée dans les séparations de couple, mais même quand ce n'est pas forcément conflictuel. La médiation, elle aide à lever des tabous et à mettre à plat des vrais besoins dans le respect et la confiance. Dans une séparation, par exemple, on ne peut pas régler tout en une fois. Pour la question de la garde des enfants, quand il y a des déménagements, quand il y a des changements de domicile, c'est parfois très compliqué, surtout avec des enfants en bas âge, de savoir comment les enfants vont réagir. Et bien, en fixant ce qu'on appelle des clauses de rendez-vous dans les accords de médiation, ça permet de se revoir tous les mois, tous les 5 mois, tous les ans, pour faire ajuster les accords, par exemple, aux besoins des enfants. C'est assez magique. Quand des enfants voient leurs parents qui s'entendent et s'accordent, cela apaise vraiment le poids de la séparation et cela évite surtout qu'ils ne soient les intermédiaires dans le conflit, ce qui est le pire à faire pour eux. Alors la médiation, elle est aussi très appropriée quand il y a du patrimoine à répartir, notamment dans des successions compliquées ou alors quand des personnes de leur vivant, ont, ce qu'on appelle des donateurs, ont envie de donner du patrimoine. Parfois, quand on a des biens, on ne peut pas tout couper en 3, en 4, en 5, puisque tout ne peut pas se couper physiquement en petits morceaux. Et puis tout le monde n'est pas intéressé par la même chose. Alors on peut préparer ça en médiation, dans le respect des besoins de chacun, selon ses sensibilités. On appelle ça aussi des pactes de succession. C'est assez récent dans notre droit belge, et d'ailleurs très peu utilisé en Wallonie alors qu'en Flandre, cette technique est utilisée bien plus que chez nous. La médiation est aussi très appropriée au travail. Il y a plein de conflits professionnels qui tournent au vinaigre, vous le savez. Et pourtant, on doit continuer à vivre avec les personnes avec qui on a vécu du conflit. La médiation au travail, ça permet de réapprendre à vivre avec des personnes et surtout de ne pas revenir au travail avec des pieds de plomb. Dans les relations commerciales, la médiation, elle fait du bon travail, surtout quand il y a par exemple des litiges sur des gros dossiers comme dans un bâtiment à construire ou entre un fournisseur et son client, car la médiation, ça permet de résoudre des problèmes commerciaux de façon rapide et à moindre coût. En médiation commerciale, on est très orienté résultat, car pour les parties, un conflit qui n'est pas résolu coûte souvent beaucoup, beaucoup d'argent. Et puis enfin, en cinquième, la médiation, elle est aussi très appropriée dans des litiges avec les autorités. Sans médiation, la réponse des autorités est souvent un peu binaire. Possible, pas possible, réponse avec courrier, point à la ligne. Avec la médiation, on peut évoquer des scénarios, voir ce qui coince, voir comment on peut avancer, comment on peut modifier le projet.
2: Et la médiation, est-ce que ça coûte plus cher ou moins qu'un règlement classique dans litige ?
1: Les médiations, simples, en une ou deux séances de 2 heures, c'est réglé. Et ça coûte beaucoup moins cher que devoir prendre un avocat, citer l'autre par huissier de justice devant un magistrat, plaider, attendre un accord. Tout ça coûte beaucoup plus d'argent. Quand il y a des médiations plus compliquées, elles se font en plusieurs phases, chaque fois d'une heure ou 2 heures, et parfois avec l'aide d'experts ou d'avocats des parties. Pas des avocats qui sont là pour le conflit, mais qui sont au service de la résolution des conflits. Donc ça, c'est parfois un peu plus cher, mais c'est souvent bien moins cher que d'avoir affaire à la justice, d'autant qu'en Belgique, vous connaissez tous que l'arriéré judiciaire, il prend beaucoup de temps. Par exemple, quand un bâtiment, on arrête un chantier parce qu'il y a un litige de la construction, arrêter les coûts de construction d'un bâtiment, ça coûte souvent très très cher.
2: Et alors, au centre Luméa, on peut avoir accès à des services de médiation. Comment ça se passe exactement ?
1: Alors tout d'abord, elle se déroule soit dans les locaux de chez Luméa, parce qu'on a des locaux très calmes et très paisibles, soit en tant que médiateur, j'exerce aussi cet art à Liège, à Namur et à Bruxelles, en français ou en anglais, généralement au plus près des parties. Ça peut même se faire aussi en visioconférence si les exigences l'exigent. Un premier rendez-vous permet de poser le processus et de définir et d'exposer le litige ou le problème à régler. Il y a plusieurs étapes dans la médiation. Environ, quand c'est rapide, les petites médiations se règlent en une ou deux séances. Quand c'est compliqué, on monte parfois jusqu'à 5 ou 10 réunions. Ça dépend de l'ampleur du litige et si les enjeux sont techniquement compliqués. Retenez bien qu'un accord bien construit est bien plus bénéfique sur le long terme qu'un accord bricolé rapidement qui ne tient pas bien la route. Dans tous les cas, chacun repart avec son accord signé sous le bras et ça, c'est gratifiant de voir les parties apaisées. En plus, comme balance, c'est bien dans ma nature d'exercer cet art.
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1: Romain Cabet, bonjour.
2: Bonjour Jean-Luc.
1: Comment ça va ?
2: Ça va bien et toi ?
1: Ah oui, le soleil, le ciel bleu, ça fait du bien.
2: Oh oui, et un bon petit verre en terrasse aussi pour toi.
1: Ah oui, oui. Des envies de barbecue, non ?
2: En effet.
1: Des envies de sortir la moto ?
2: Des envies de promenade, oui.
1: Ah oui. Justement, comment ça se passe ? Envie de ressortir la moto du garage, mais est-ce qu'on peut le faire d'un moment à l'autre, comme ça, maintenant, spontanément, tout de suite ?
2: Alors, on peut le faire, mais évidemment, il faudra vérifier si on est en ordre tout ce qui est administratif, et les assurances font partie de cet administratif, évidemment. Hein.
1: Les taxes également.
2: Et les taxes également, la plaque, l'immatriculation, etc.
1: Je me suis laissé dire que Solidas a été fort sollicité en question, justement, en rapport avec la moto.
2: C'est
1: justement,
2: ça,
1: quelles sont les questions qui sont le plus souvent citées ?
2: C'est ça. Ben, cette semaine, on a fort été questionnés parce qu'évidemment, aujourd'hui, super temps, et qui dit ce top temps extérieur dit des questions toute la semaine vis-à-vis des quads, des motos. C'est vrai qu'il y a les quads aussi, on parlera ici.
1: Les choppeurs.
2: Surtout des motos, exactement, les choppeurs. toutes sortes d'engins permettant de prendre l'air. Donc, il faut toujours faire attention. Il y aura deux volets. Il y a vraiment vis-à-vis de l'immatriculation, logiquement, si on a une plaque, c'est qu'on est en ordre d'immatriculation. On peut avoir rentré sa plaque chez l'assureur, c'est toujours la grande question. En fait, en assurance moto, c'est le premier sujet qu'on va aborder, c'est que durant l'hiver, les gens n'utilisent pas la moto. Alors, ils nous questionnent assez souvent pour réduire leurs primes sur cette période-là. En fait, on a la possibilité de le faire dans certaines compagnies. On récupère la plaque de la moto, on la laisse chez nous, on la stocke au bureau et donc on suspend la prime d'assurance sur cette période-là.
1: D'un jour à l'autre,
2: oui. Maintenant, attention que c'est quelque chose qui était fort fait dans le passé. Il y a de plus en plus de compagnies qui ne l'autorisent plus. Voilà, c'est un peu encore les petits avantages qu'un courtier peut apporter parce que voilà, on peut négocier sur certains cas avec les compagnies. Il faudra quand même se dire que c'est le genre de choses qu'on pourra faire sur des durées plus ou moins longues, mais on ne va pas garder une plaque juste pour 2-3 semaines, même un mois. Voilà, un hiver et un automne potentiellement complet, on le fera. Ça a l'avantage donc de suspendre la prime d'assurance sur cette période-là, mais on rappellera que la taxe est toujours due vu que la plaque n'est pas radiée.
1: Mais la taxe reste annuelle ?
2: Alors, on a la taxe toujours en véhicule. Il y a deux types de taxes. Il y a la taxe de mise en circulation. Ça, c'est à chaque fois qu'on va immatriculer un nouveau véhicule. Donc, même si on garde la même plaque du véhicule précédent, quand on met sur la route une nouvelle personne, un nouveau propriétaire, met un nouveau véhicule ou en fait un nouveau véhicule pour lui qui peut être aussi un véhicule d'occasion, automatiquement, il y a une taxe de circulation. Ça, c'est un one shot. C'est une taxe qu'on ne paie qu'une fois à la mise sur la route. Et puis alors, il y a la seconde taxe qui est la taxe de circulation annuelle. Ça, de fait, elle est annuelle, il faut la payer chaque année. Quoi.
1: Oui, mais alors, moto, l'équipier derrière, ou si on est en sidecar ou autre véhicule, là, les assurances, elles vont pour le véhicule, mais elles vont également pour les personnes.
2: C'est ça, c'est une excellente question. Donc, on a toujours, il faut reprendre cette notion de responsabilité civile. Hein. La garantie de base, en fait, en véhicule, c'est comme en auto, cette RC ne couvrira jamais le conducteur. Hein. On rappelle qu'une responsabilité civile, ça paie les dommages qu'on cause aux tiers, mais ça ne paiera jamais les dommages qu'on se cause à soi-même, au final. Donc, le conducteur jamais couvert par l'ARC, les passagers, bien, ils sont considérés comme des usagers faibles. Donc, pris en charge par la responsabilité civile, garantie de base. Pour le conducteur, lui, ça sera identique qu'en auto. On pourra souscrire ce qu'on appelle une individuelle accident motard. Du coup, c'est une extension de l'individuel conducteur auto qui va le couvrir pour toutes ses lésions corporelles s'il chute ou bien s'il est percuté, qu'on ne retrouve pas le tiers responsable, ce genre de choses.
1: Un véhicule sur quatre roues doit être en règle d'autosécurité pour l'assurance et pour la police.
2: Tout à fait.
1: Et une moto, comment ça se passe ?
2: Idem. Donc, c'est ça, oui. Vraiment, vis-à-vis des motos, ça reste un véhicule qui est sur le contrôle administratif pour une moto restera identique à un contrôle administratif pour une auto. Hein. C'est un véhicule qui est sur la route, il est sujet à des normes aussi. Donc,
1: dans le garage, une vieille moto avec beaucoup de poussière, c'est un ancêtre. Mm-hmm. Est-ce que les motos sont considérées comme ancêtres comme les voitures et doivent être assurées différemment ?
2: C'est ça. Alors, on a aussi des plaques ancêtres. On rappellera que la différence, elle est surtout d'un point de vue assurance. Quand on parle d'un véhicule ancêtre en auto, on va surtout avoir une différence tarifaire. Pourquoi ? Parce que, par définition, un véhicule ancêtre sera considéré comme étant un véhicule complémentaire au véhicule principal. Alors, la moto, en fait, par définition aussi, en toute logique, elle est considérée comme un véhicule complémentaire, un second véhicule. C'est pas le véhicule qu'on utilise tous les jours. Alors, il y a des personnes dont la moto est le véhicule principal. En hiver, ils s'arrangent différemment. Et donc, d'un point de vue tarifaire, assurance, ça a quoi comme impact ? Ben, très souvent, quand vous allez questionner votre assureur pour avoir la prime d'une assurance moto, sa première question, ça va être... Oui, mais votre auto, parce que qu'est-ce qu'il va rechercher ? Il va chercher ce qu'on appelle une prime couplée, donc une prime réduite pour la moto, vu que, en toute logique, on ne roule pas avec la moto quand on est en train de rouler avec la voiture, et inversement. Si on n'a qu'une moto, alors on paiera une prime pleine hein, qui coûtera un petit peu plus cher par définition. Et donc l'ancêtre, c'est un peu le même principe. Quand on a un ancêtre, on paie une prime réduite parce que l'ancêtre est plus souvent au garage que sur la route, en toute logique. C'est pas un véhicule qu'on utilise quotidiennement.
1: Nous ne sommes pas loin des frontières allemandes, luxembourgeoises, hollandaises. On passe la frontière. Incident de parcours, un petit accrochage, voilà, il y a des choses qui changent.
2: Alors, c'est comme toujours, ça sera... Là, on retombera, c'est le volet qu'on veut voir juste après, c'est les garanties qu'on conseille sur les assurances moto, mais comme toujours, il y aura alors le gros intérêt d'avoir une protection juridique, parce qu'on rappelle que quand on fait un accident avec un Belge, hein, un autre véhicule immatriculé en Belgique, il y a des conventions qui s'appliquent, qui s'appellent les conventions RDR, de règlement direct, ça va très vite, parce qu'en fait, votre assureur étant certain de récupérer ses sous pour faire simple, il est certain de récupérer ses sous vu que la compagnie adverse est conventionnée, car elle est belge tout comme lui, mais il va vous avancer l'argent, donc il vous avancera l'argent tout de suite vu qu'il sait qu'il le récupère de l'autre côté. Par contre, quand on a un sinistre à l'étranger, c'est pas le cas, on n'a pas de convention, donc tout est plus lent.
1: Attention, parce qu'on est vite en Hollande, on est vite en Allemagne.
2: On est vite en Hollande, et vite au Luxembourg, et même potentiellement en France, on est totalement d'accord. Donc, la protection juridique, très très importante, parce que c'est elle qui va gérer le dossier de A à Z quand on a un sinistre avec un tiers étranger, ou alors c'est qu'on a une full omnium, et la full omnium interviendra, et c'est notre compagnie qui paiera les dommages. Mais on rappelle qu'en full omnium, il y a toujours une franchise. Bref, en résumé, la protection juridique, ultra importante, mais bon, on l'a déjà cité à de nombreuses reprises. Voilà.
1: Moteur, on parle puissance, les changements de tarifs, moto, c'est pareil ?
2: C'est ça, ça sera identique. Alors, on regardera principalement les cylindrées sur les motos. Pour les garanties Omnium, évidemment, ça sera la valeur comme toujours. L'âge jouera aussi. C'est les mêmes critères que pour les autos. Certaines compagnies tarifieront quand même sur les kilowatts, mais la majorité, ça sera sur la cylindrée. Mais pour rebalayer nos garanties de manière générale, donc la RC, c'est comme toujours, le code postal afflue un minimum, l'âge flux à minimum. On a notre garantie de protection juridique, ça le tarif il sera souvent identique de l'une à l'autre. On rappelle qu'on conseille de le placer en compagnie séparée en passant par votre courtier, comme toujours, pour avoir une indépendance dans la gestion du sinistre. Tout ce qui est garantie Omnium, ça sera comme en auto aussi. La variable, ça sera la valeur catalogue. Et puis alors, on en arrive aux deux dernières garanties. La divise de l'accident, si vous vous blessez, si vous chutez, dont on a parlé tout à l'heure. Et l'assistance, si un jour vous devez être remorqué parce que panne.
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1: Quelque chose me dit qu'on va nous répéter ces coordonnées. Exact. Romain Cabet, à bientôt, un grand merci.
2: À bientôt, merci à toi.
1: Au revoir.
2: Salut.
1: Et bon week-end.
2: Toi aussi.
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Bonjour à toutes et tous, c'est Étienne. J'espère que vous allez bien en ce 8 août et je suis très très heureux de pouvoir vous parler des premiers spectacles que j'ai eu l'occasion de voir lors de cette première journée du 67e Royal Festival. Et j'ai envie vraiment de commencer par ce spectacle qui a ouvert les festivités, le spectacle Nous Autres, un spectacle qui a été porté par deux très bons comédiens, deux comédiens renommés, Valérie Joyeux et Jean-Luc Pirot, qui pour cette création, c'était la première, nous ont emmenés avec sensibilité, avec humanité dans le monde du handicap. Un regard parfois décalé, parfois touchant, parfois grinçant, mais tellement humain, vraiment a ravi le public venu en nombre pour assister à cette première. On pourrait dire à la fin de ce spectacle, cultiver sa différence, c'est vraiment ce qui fait sa force, et que parfois nos limites deviennent nos propres libertés. Vraiment, un spectacle où on pourrait parler des heures tant c'est beau, mais j'ai envie de vous dire une chose, c'est au lieu d'en parler, c'est d'aller le voir, d'aller assister à cette représentation où on mêle autant la psychologie, la philosophie que l'humour parfois très grinçant, gênant, avec des silences parfois très pesants et volontairement pesants par rapport au regard que l'on peut porter sur le handicap et sur la personne porteuse d'un handicap. En tout cas, une très très belle production de la compagnie des Pieds dans le Vent et du théâtre Pépite. Je vous encourage de tout mon cœur à aller voir cette représentation. Elles sont encore jouées deux fois dans le cadre du festival, aujourd'hui à 17h et demain 9 août à 18h, et ça se passe au Salon Gris. Voilà, j'espère vous avoir donné l'envie de passer les portes du théâtre, de ces salles de spectacle, et je me réjouis de continuer à découvrir de nouvelles histoires, de nouveaux spectacles dans le cadre de ce Royal Festival. À très vite les amis.

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0: 19 juillet.
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0: Nous allons donc évoquer ces incontournables journées historiques du fort de Tancremont qui, pour une deuxième édition, les 17 et 18, 19 juillet, se dérouleront à Tancremont. Le concept, pendant trois jours, le fort replongera les visiteurs au cœur de la période 39-45, ou même 40-45 plutôt, coquilles sur mon programme, grâce à des centaines de passionnés, des véhicules d'époque, des démonstrations spectaculaires et de nombreuses animations pour toute la famille. Et j'ai pour en parler de cheville ouvrière de cet événement, Jean-Pierre Résonut de la FNCTE et Eddy Louis du 300e ECBR. Bonjour à vous.
4: Bonjour.
0: Alors, première question, reparlons de la première édition. J'imagine que c'est ça aussi qui a donné l'envie de créer une deuxième finalement.
4: Ah oui, complètement. L'année passée, on avait imaginé que l'on aurait 500 personnes dans les visiteurs, et puis au final, on a quand même atteint les 5000 personnes en visite, ainsi que d'énormes quantités de véhicules, puisqu'on était plus de presque 150 véhicules l'année passée, et beaucoup de reconstituteurs. Et donc voilà, l'idée de faire la deuxième année était vraiment importante.
0: Alors, deuxième année, toujours plus loin, toujours plus fort, vous savez, c'est ça.
4: Ça se complète. Ouais. Mais je vais laisser Edine vous présenter un peu le programme.
0: Ok, oui, effectivement. Donc c'est pendant trois jours. Hein, donc, et donc le programme, il y aura des activités qui se dérouleront les trois jours et d'autres plus ponctuelles.
5: Tout à fait. Donc les activités commencent officiellement par l'ouverture du camp, qui aura lieu le vendredi 17, courant de la journée. Donc les gens sont cordialement invités à déjà se présenter sur le camp. Il y aura une inauguration officielle qui se déroulera donc fin de journée avec les autorités. Nous aurons également la présence, si tout se passe bien, d'un vétéran de la brigade Piron, deux derniers qui reste encore. Et alors, les activités vraiment
4: publiques
5: auront lieu à partir du samedi. Voilà. Le samedi, à partir de 10h du matin, le public est convié à venir sur le terrain pour voir les différentes exhibitions de différents groupes qui évoquent les différentes armées durant la Deuxième Guerre mondiale, que ce soit américain, allemand, belge 40 entre autres. Et alors notamment des groupes comme l'armée japonaise ou norvégienne.
0: Je pense qu'il y a une volonté aussi d'essayer que ça colle le plus possible à la réalité historique de ce que le fort a vécu pendant cette période.
5: Hein. Exactement, oui. C'est une période un peu marquante quand même. Et alors on tenait vraiment à honorer et à commémorer donc, l'effet de mai 40 là, sur le fort de Tancrémont.
0: Je vous rappelle quand même que le fort de Tancrémont est le dernier qui a s'être rendu. Et c'était un événement visiblement quand même assez émouvant, puisque le responsable de l'armée allemande a dû brandir le drapeau blanc pour faire comprendre aux soldats à l'intérieur qu'il fallait peut-être arrêter, parce que malheureusement trop tard. Voilà.
5: Il n'y croyait pas, il disait que c'est pas possible que la Belgique ait capitulé aussi rapidement, alors qu'eux tenaient toujours.
0: C'est ça. Et donc sur place, quand on voit le petit programme, on annonce plus de 150 véhicules d'époque, un hôpital militaire américain, une unité radio, des minages, génie militaire. Donc ça c'est vous, hein, c'est le 300e.
5: Oui.
0: Pour ceux qui s'en souviennent, lors des manifestations du 80e ici à Teux, c'est vous qui avez mis en place le pont sur la Ogne.
5: Hein, c'est ça. Tout à fait, en 2024, donc à la demande de la commune de Teux et de Jean-Pierre, qui nous a découvert, dirons-nous.
4: Oui.
5: Nous avons fait une démonstration là, sur la place devant le public, avec le montage d'un pont de la Deuxième Guerre mondiale de type Bellet. Voilà.
0: Ouais.
5: Et alors, l'exposition s'est déroulée là, durant deux petites journées, je veux dire, pour le montage du pont pour franchir la Ogne. Tout comme le pont avait été monté par l'armée américaine en 1944, au mois de
4: septembre. Alors ici, on va retrouver le pont, mais cette fois-ci au-dessus du glacis du fort de Tancrémont.
5: Oui.
4: Et donc qui va être d'ailleurs un peu plus imposant que celui qui était à Teux.
5: Oui, c'est effectivement. Celui de Teux faisait une vingtaine de mètres à peu près, 21, 24. Et ici, il fait presque 30 mètres de long, de portée. Voilà. Et le pont qui est monté là sur le glacier du fort, c'est la première fois que réellement un pont est monté depuis la construction du fort.
0: Ouais.
5: Donc à l'époque, il y avait juste une passerelle qui avait été mise. Et nous autres, ben, nous avons posé le pont pour la première fois grâce à Christian, le président du fort de Tancrémont, quoi, qui a bien venu nous accueillir pour cet événement-là.
0: Ouais. Donc le montage, c'est vendredi, c'est ça? Donc quand les visiteurs viendront le samedi, il sera monté ou ça...
5: Oui, il sera monté. En réalité, le pont, donc, il est toujours présent sur le site,
0: okay.
5: Mais il n'est plus accessible pour le moment parce qu'on a dû démonter quelques éléments.
0: Okay.
5: Le remontage du pont se fera normalement samedi prochain, donc le 20 juin. Le 20 juin, nous allons commencer à remonter le pont de manière qu'il soit opérationnel. Et puis alors, le montage du camp, lui, se fera une semaine à l'avance.
0: Okay.
5: Voilà, donc le week-end... Avant le week-end officiel du 17 au 19, nous serons présents sur le terrain afin de monter toutes les infrastructures qui permettent d'accueillir les participants et les visiteurs.
0: Ouais. Alors, en plus de vos démonstrations, il y aura aussi d'autres démonstrations de tir depuis la coupole du fort. Ça j'imagine que ça va être assez impressionnant. Démonstration de minage et de déminage, démonstration de mortier, présentation dynamique des véhicules militaires et coupe de bois avec tronçonneuse d'époque.
5: Oui, c'est ça, voilà. Donc, on va mettre du matériel de génie de cette époque-là en démonstration, voilà, que ce soit au niveau des véhicules ou matériel divers propres aux unités du génie, comme les tronçonneuses, comme on est parlé à l'instant.
4: C'est une des caractéristiques de la Deuxième Guerre mondiale, c'est que l'armée américaine est arrivée avec une logistique très impressionnante, notamment au niveau du génie, et c'est elle qui a permis quand même une grosse évolution technique. Les bulldozers, c'est quelque chose qu'on ne connaissait pas, les bulldozers, les tronçonneuses, enfin le matériel qui permettait finalement de tracer des routes et de franchir des obstacles, c'est quand même eux qui ont fait un gros progrès à ce niveau-là.
0: Alors il y a aussi une animation prévue le samedi soir avec Martha Tribute Show, concert exceptionnel de Jimmy Benn et soirée dansante avec DJ Sunshine, ça c'est le samedi soir.
5: Voilà, exactement, et là vraiment le public est cordialement invité à venir passer un bon moment entre nous dans un esprit festif et alors dans un cadre vintage.
0: Oui, donc à partir de 19h, voilà. Au bout de la nuit, j'ai envie de dire, avec ces trois groupes, hein, donc 19h le premier, deuxième le 21h, et puis la soirée dansante avec le DJ, c'est à partir de 23h30. Et alors, en journée, il y a aussi un autre événement qui est une nouveauté par rapport à la première édition, c'est une bourse Militaria en plein air.
5: Ah, effectivement, donc cette fois-ci, à la demande de beaucoup de personnes qui sont venues sur le camp l'année passée, nous avons décidé d'organiser une bourse de Militaria Militaire, donc vraiment la vente de pièces Deuxième Guerre, voilà, vraiment le...
0: Voilà, pièces authentiques, oui.
5: Voilà, pièces authentiques ou parfois des pièces en reproduction.
0: Hein.
5: Mais c'est une demande qui avait été faite en grand nombre, dirons-nous. Mmh. C'est pour ça qu'on a décidé d'organiser ça. Également, donc, en parlant d'activités, donc, le week-end à partir du samedi, donc, il y a des activités donc, outdoor qui sont prévues pour les petits,
0: Les
5: plus grands, style parcours commando, vous voyez. On aura un dead try, par exemple, échelle de corde, filet.
0: Okay.
5: Voilà. Donc, et alors, ça démarre pour les tout petits, vraiment très basique, très facile.
0: Mm-hmm.
5: Et puis, ceux qui se sentent une âme un peu plus... entreprenantes, ils peuvent participer à des activités avec un peu plus de sensations.
0: Ok. Ouais, il faut quand même venir un peu équipé, j'imagine. Hein. C'est pas en arrivant en short et basket qu'on se dit on va faire ça, quoi.
5: Disons, il faut une tenue, un peu. Si, ce sont des choses légères.
0: Oh, ouais. Okay, pas, okay, d'accord.
5: Bon. Voilà, donc tenue de ville.
0: Oui, non, évidemment, oui, c'est ça.
5: Mais tenue normale.
0: Ok, ok. Bon, d'accord. Et alors, il y a un petit prix d'entrée, mais il est presque symbolique, c'est 2 euros, et c'est valable tout le week-end.
5: Voilà, donc, exactement, on demande un prix de participation forfaitaire de 2 euros, qui donnera lieu à l'accès au camp les deux jours.
0: Ouais.
5: Et alors, les 2 euros, c'est uniquement à partir des gens de plus de 16 ans, donc c'est gratuit pour les enfants.
0: Ah oui, d'accord, oui. Donc, voilà. Et alors le parking gratuit, ça aussi, c'est pas négligeable.
5: Voilà, exactement. Hein. Là, comme l'année passée, donc, nous avons un parking qui sera de l'autre côté de la route et qui permettra aux gens de stationner sans danger et qu'ils auront accès directement au camp.
4: Ah, si c'est un peu humide, il y a assez de véhicules pour les tirer de là.
5: Oui, ah, c'est vrai. On va également s'arranger, prévoir éventuellement une entrée et une sortie. S'il devait faire un petit peu humide, que les gens puissent sortir quand même aisément.
0: Mmh. En tout cas, ça donne envie et ça permettra effectivement de revivre un peu cette ambiance qu'on avait vécue à Teux en 2024, effectivement. Où le four de Tancrémont d'ailleurs participait aussi, mais il n'y a évidemment pas tout ce décorum autour. Et donc voilà, tout ça permettra effectivement de mettre en avant aussi tous ces reconstituteurs. Hein, on connaissait à Teux jusqu'il y a encore quelques années les reconstituteurs médiévaux. Maintenant, on découvre ceux qui effectivement mettent en avant aussi tout ce patrimoine de la guerre 40-45 aussi pour sensibiliser finalement. C'est d'autant plus important en cette période où on a l'impression que les choses se répètent, que de se rappeler ce que c'était réellement et que c'était pas une partie de plaisir, si je puis dire. Voilà.
4: C'est tout à fait important.
0: Et voilà.
4: Et complètement.
5: Ne pas oublier.
0: Voilà, tout à fait, effectivement. Ne pas oublier, effectivement, c'est ça le message.
5: Oui.
0: Et voilà, donc on a fait le tour, je pense, hein, si vous avez d'autres choses à dire.
5: Comme l'année passée, donc il y aura possibilité de se restaurer toute la journée. Donc il y aura différents points de restauration pour le public comme pour les participants. Donc ça c'est quelque chose qu'on a décidé de refaire parce que ça a bien marché aussi. Et notamment le samedi soir, là pour les gens qui décident de rester pour la soirée, il y aurait possibilité donc de se restaurer autour d'un bon cochon de lait,
0: ah oui,
5: ou alors saucisse grillée ou hot dog, enfin des diverses restaurations possibles.
0: Ok. Tout est prévu.
4: Moi, j'ajouterais simplement que les visites du fort sont accessibles. Donc, le fort est accessible.
0: On en a parlé de ça.
4: Voilà, on peut faire une visite précise qui permet de comprendre un petit peu son histoire, ainsi que le petit musée qui se trouve à côté et qui permet de retrouver des pièces des différentes personnes qui ont vécu là-bas et d'en comprendre leur histoire.
0: Oui, c'est vrai que c'est important aussi. Hein, de dire que c'est peut-être l'occasion aussi de venir voir le fort aussi. De faire sa visite. Visites d'ailleurs qui sont organisées assez régulièrement les dimanches après-midi, je pense.
4: Les premiers dimanches de tous les mois, il y a visite, oui, tout à fait.
0: Voilà. Et bien voilà, merci à vous. Donc on essaiera aussi de passer avec Radio 4910, hein, donc 17, 18, 19 juillet, pour vous faire vivre ça aussi à la radio. Peut-être quelques images qu'on ira chercher, qu'on postera aussi les jours suivants pour essayer de vous faire revivre tout ça. Voilà, merci. Et donc c'est noté, 17, 18, 19 juillet, sur le fort de Tancrémont. Surtout les week-ends pour les animations. Mais sinon, oui, ça commence déjà un peu le 17 aussi, un petit peu. Mais c'est surtout le 18, 19 qu'il faut viser si vous voulez voir toutes les animations, les 150 véhicules, l'hôpital militaire et tout ce dont on vient de parler à l'instant. Voilà, c'est bien ça. Hein,
4: tout à fait.
0: Voilà. Merci à vous en tout cas.
4: Merci à vous.
5: Voilà. Merci également.

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0: Et oui, Diluvian, c'est Labyrinthe. Et j'ai voulu vous laisser l'intro de ce titre parce que ça résume finalement bien ce qu'est le métal. Hein. Un mélange de morceaux très plein, non, comme ça. Et un mélange de morceaux plutôt violent, oui, on va le dire, hein, violent. Et c'est ça qui plaît aux deux groupes qu'on a rencontrés. C'est le fait de pouvoir se défouler sur scène et de pouvoir donner un maximum d'énergie. Ça s'est passé le 2 juin dernier, un événement un peu commun, donc en effet, une soirée entièrement consacrée à cette musique particulière, le métal, hein, dans le hall habituellement utilisé par les organisateurs de grandes épreuves automobiles de la région, parmi lesquelles le Spa Rally ou encore Spa Italia, je parle du hall de DG Sport évidemment. À l'affiche de cette première expérience, deux groupes de la scène métal belge, Ursa et Diluvian. Entre compositions originales, univers puissant et émotions à fleur de peau, les musiciens ont fait découvrir au public un style musical souvent méconnu, mais porté par une réelle richesse artistique. Nous avons rencontré Alex, guitariste et chanteur d'Ursa, ainsi que Jonathan Renard, chanteur de Diluvian et animateur au Centre culturel de Teux, pour évoquer leur musique, leurs influences et leur passion pour le métal. Voilà, on vient d'assister à une première peut-être, un double concert de métal à Teux. Avec en première partie Ursa, et j'ai un des représentants du groupe Ursa. Ton nom c'est comment ?
1: C'est Alex.
0: C'est Alex. Donc tu joues quel instrument dans Ursa ?
1: Je joue la guitare et je chante.
0: Ok. Alors un petit mot sur Ursa. Vous venez d'où ?
1: On vient du Limbourg, principalement de la Flandre, du sud. Et notre guitariste, il vient du Trinidad en fait, l'Amérique centrale plutôt. Ouais.
0: Alors le groupe Ursa, donc ce sont des compositions originales.
1: Oui, en effet.
0: Et la thématique, c'est quoi ?
1: La thématique, c'est surtout l'expérience humaine, beaucoup d'émotions, des émotions, comme Diluvian le disait aussi, parfois négatives, qu'on essaye de retravailler dans nos chansons et de cette façon-là, les vivre d'une meilleure façon et de savoir traverser la vie avec une certaine philosophie d'acceptance. Et voilà, toute la rage qu'on ressent ou les mauvais sentiments qui peut-être d'autres personnes pourraient s'exprimer dans leur vie vers d'autres personnes, on choisit de l'exprimer dans notre musique et de travailler ça comme ça.
0: Et on partage ça avec le public aussi. Hein.
1: Voilà, c'est ça. On partage ça avec le public et on espère que le public aussi puisse s'y retrouver et reconnaître soi-même dans la musique et de cette façon-là, peut-être mieux traverser la vie avec plus de joie de l'autre côté.
0: Ouais. De toute façon, c'est l'alternance de moments très très très très violent, on va dire, avec des moments par contre là très calmes.
1: En effet, oui. On a tous des goûts musicaux très différents et on écoute vraiment pas que du métal aussi, donc on a vraiment envie de mettre beaucoup d'influence de la musique et de montrer la versatilité qu'on a dans notre goût autant que notre écriture de musique.
0: Oui, parce que musicalement c'est très riche aussi, ça oui.
1: Merci, ça fait bien plaisir.
0: En tout cas, voilà, Ursa, vous avez un album ici, on vous trouve où sinon, sur les réseaux sociaux, peut-être d'autres concerts bientôt.
1: Oui, on peut nous trouver sur Instagram, Ursa The Band, ou notre site officiel. On a un Linktree sur Facebook, Instagram, vers notre site officiel. Et bientôt, on jouera principalement aux Pays-Bas et en Allemagne encore le reste de l'année. Donc le prochain show est à Maastricht avec Tesseract en groupe principal, donc vous pouvez nous trouver là.
0: Alors deuxième groupe avec quelqu'un qui n'est certainement pas connu pour les Teutois, c'est Jonathan Renard, donc animateur du Centre culturel de Teux et donc chanteur ici du groupe Diluvian qu'on a découvert ici. C'est une première à Teux.
2: Oui, c'est toute première et ça fait plaisir franchement de voir un peu de métal dans nos contrées.
0: Comment est-ce qu'on se découvre une passion pour le métal?
2: Moi je me suis un peu découvert tout seul parce que je sais que des fois ça vient de la famille ou des amis et tout. Et moi personnellement, je me promenais à l'époque tard le soir sur la télé et il y avait des chaînes de télévision comme MTV et MCM qui passaient des soirées métal et moi je connaissais pas et j'ai écouté, ça m'a touché, je me suis dit ah j'aime bien ça et j'ai commencé à écouter par Linkin Park, Evanescence, des trucs un peu connus à l'époque et j'ai commencé par là, ouais.
0: Alors cette voix, comment est-ce qu'on la travaille aussi? C'est aussi extraordinaire parce qu'a priori là on t'entend, c'est pas vraiment la grosse voix que tu donnes sur scène.
2: Non, effectivement, c'est une technique. J'ai pas pris de cours de chant. Je me suis entraîné tout seul comme ça. Je faisais des cris dans la voiture, dans la douche, pour être un peu cliché, mais c'est venu avec les années. Puis je me suis dit j'ai toujours aimé. En fait, à la base, je suis guitariste, mais j'ai toujours apprécié le chant. Je crois que c'est la première chose qu'on écoute quand on écoute de la musique en général. Et il y a des chanteurs, comme Chester Bennington, le chanteur de Linkin Park, qui quand je l'écoutais, je me disais waouh, ça m'impressionne, ça me touche. J'adore comme il s'exprime et j'ai envie de faire pareil, quoi. Et voilà. Et j'ai essayé. Je saurais pas vous expliquer comment on fait, mais ça a pris des années. C'est pas venu tout seul.
0: C'est comme le chant traditionnel. Ça vient on joue avec la colonne d'air. C'est sur la gorge, je sais pas. Voilà.
2: Alors pas du tout sur la gorge, parce que si tu le fais avec la gorge, tu peux le faire, hein, ouais. Mais tu vas vite te blesser, en fait. Donc c'est pour ça que moi je peux chanter encore. Je pourrais le faire encore une heure de show sans souci. Évidemment, si je chante tous les jours, tout le temps, ça va peut-être un peu. Des fois, on entend aussi que ma voix est un tout petit peu modifiée, mais c'est pas pour ça que elle se blesse. Et voilà.
0: Diluvian, des compositions originales ici. Qu'est-ce qu'il compose?
2: Le groupe s'est finalisé, on va dire ça, en 2021. Donc moi, j'ai rejoint le groupe à ce moment-là. Il n'avait pas de chanteur. Il cherchait un chanteur. Moi, je compose essentiellement les paroles et un peu les sons ambiants, les synthés qu'il y a au fond qu'on entend pendant nos concerts. Et moi, quand je suis arrivé, ils avaient déjà composé une majeure partie des musiques. Alors tout le monde est un peu à la tâche. Il y a Tom, notre batteur, qui compose beaucoup, qui est un peu notre maître d'orchestre, qui réarrange un peu. Puis il y a les deux guitaristes qui eux aussi composent des riffs, puis on mélange et voilà quoi, la magie s'opère.
0: Où est-ce qu'on peut vous trouver? Il y a un album ici, enfin plusieurs peut-être. On vous trouve sur le réseau et il y a d'autres concerts prévus bientôt?
2: On a pour l'instant fait deux EP de 5 titres. On peut les retrouver sur toutes les plateformes d'écoute. On peut aussi voir nos clips parce qu'on a filmé plusieurs clips musicaux, dont un qui a été filmé à Spa. On en est très content et très fier. On peut nous suivre sur tous les réseaux. Il y a Facebook, Instagram, TikTok et voilà. Pour l'instant, on n'a pas encore de concert prévu. On est en pleine démarche ici pour la fin de l'année et voilà. On espère que on va avoir pas mal de dates pour montrer et affirmer notre nouvelle EP.
0: Ok, merci Jonathan.
2: Avec plaisir, Eric.
0: Et voilà, cette première soirée Metal à Teux a démontré qu'il existe une place pour des propositions musicales différentes au cœur de notre région, dans un lieu davantage associé au sport, mécanique qu'aux musiques. Amplifié, Ursa et Diluvian ont offert au public une immersion dans leur univers respectif entre puissance sonore, créativité et expression des émotions. Les deux groupes poursuivent désormais leur parcours sur scène et en studio avec de nouveaux concerts et projets en préparation. Une expérience qui pourrait bien donner des idées aux organisateurs pour de futures éditions, qui sait.
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3: Et dernière interview piscine sur Radio 4910. Je reçois à présent Simon Plaire, bonjour.
4: Bonjour.
3: Alors Simon Plaire, vous faites partie de l'association Les Apiteux, c'est
4: tout
3: ça
4: à fait.
3: C'est ça. Peut-être d'abord un petit mot sur ce qu'est Les Apiteux.
4: En fait, Les Apiteux, c'est un collectif au départ apicole qui a été créé justement dans la problématique du frelon asiatique ici à Teux. Mais on s'est vite rendu compte qu'à nous seuls, on était bien petits. Et donc, on s'était dit qu'il fallait absolument fédérer donc le citoyen. Mmh. Et donc, on a créé le fameux groupe de toi contre le frelon 1. Mmh. Et donc, nous sommes les initiateurs des différentes séances d'informations qui concernaient le frelon asiatique sur le sein de notre commune.
3: Voilà, voilà. Donc, les de toi contre le frelon 1, on peut peut-être rappeler peut-être le danger que représente le frelon asiatique.
4: Bah disons que le frelon asiatique il pose différents problèmes, donc ça avait été justement abordé lors de nos séances. Il y a vraiment trois gros secteurs, donc en gros la première partie c'est la partie sur la biodiversité, parce que le frelon asiatique, bah, on le sait, il consomme d'autres insectes, et donc il va exercer sur cette entomofaune une certaine pression. Et donc qui dit moins d'insectes dit au final moins d'animaux, parce que ces insectes ne sont plus disponibles. Mais c'est aussi un problème de pollinisation, donc la pollinisation bah, c'est quelque chose d'important, donc tant pour manger que pour la production des plantes. Et donc, s'il y a moins de pollinisation, ben, il y a moins de graines, donc il y a moins de plantes. Donc, en gros, le frelon asiatique contribue à affaiblir tant la faune que la flore. Alors, deuxième secteur, en gros, c'est la partie vraiment économique. Donc là, ça va toucher à l'agriculture, la fruiticulture, la viticulture. Et il faut savoir que la viticulture, ici à Teux, c'est quand même un domaine qui est en phase de développement. Dans le collectif Les Apiteux, nous avons des viticulteurs. Et donc, ils nous ont quand même ramené la formation. J'avais interviewé au téléphone un viticulteur pour connaître justement les nuisances. Et donc, le frelon asiatique, il consomme ses fruits parce qu'il a besoin effectivement de protéines, donc d'insectes, mais il a aussi besoin de sucre, donc tous les individus adultes vont manger du sucre, et donc le raisin en fin de saison est gorgé de sucre et donc il va abîmer les cultures, et donc économiquement c'est un problème. On parlait de la pollinisation, donc la pollinisation, bah, l'agriculture, 80% de l'agriculture dépend de la pollinisation, donc s'il y a moins de pollinisation, il y a moins de fruits, il y a moins de légumes, et donc tout ça, bah, ça représente des coûts. Et donc si on réfléchit vraiment à la vision on va dire terroir, donc tout ceci ça représente comme des éléments du terroir teutois, l'agriculture, la viticulture qui est en phase de développement. On peut aussi parler de l'apiculture, parce que le frelon asiatique, bah, il a une appétence forte pour les abeilles. Donc il dit moins d'abeilles, dit moins de colonies, dit moins de produits de la ruche. Et donc de nouveau, si on réfléchit au coût pour notre terroir, bah, c'est quelque chose. Et puis la dernière notion, c'est la sécurité publique. Donc c'est un insecte qui a vraiment une préférence, donc il s'est adapté au cours de son arrivée ici sur le continent européen aux zones urbanisées. Donc aujourd'hui, près de la moitié des nids, donc 49% des nids, se développent dans les zones urbanisées, juste derrière via les zones agricoles. Et donc forcément, donc au départ, bah, le frelon asiatique en lui-même, un individu seul, n'est pas plus dangereux qu'une guêpe. Mais par contre, quand on est à proximité de son nid, bah, c'est un insecte qui est territorial. Et donc, il va défendre avec ferveur son nid s'il est dérangé. Donc on a une grande chance, c'est que la majorité des nids qui représentent le plus grand danger se retrouvent en fin de saison en hauteur. Donc c'est 70% de ces nids. Donc dans leur cycle de vie, il y a différentes étapes. En gros, ici, on a la phase de fondation, puis on a un premier nid, qui est le nid primaire embryonnaire, sur lequel bon, voilà, il ne représente pas un grand danger. Et en général, à partir du mois de juillet, 70% des nids, bah, ils manquent de place parce qu'ils se développent à proximité immédiate de nos habitations, dans un endroit exigu. Et alors, ils vont migrer. Mais non, par contre, quand ces 30% ne migrent pas, donc on va les trouver à hauteur d'homme, donc dans des haies, et ceux-là sont vraiment très dangereux parce que bah, on risque une attaque collective, des piqûres multiples, et des choses comme celle-là. Donc voilà.
3: Voilà, voilà. Et j'ai cru comprendre qu'il ne fallait pas non plus les confondre avec les frelons européens. Enfin, je sais pas, c'est comme ça qu'on les appelle, mais effectivement, il y a aussi cette difficulté-là, j'imagine.
4: Tout à fait. Bah, en fait, justement, c'est tout l'aspect qui est technique. Donc ici, on a organisé plusieurs choses. Donc les ateliers s'articulaient sur, en gros, une lutte qui se dit intégrée, c'est-à-dire qu'on multiplie les approches. Donc on analyse son cycle de vie, on se dit qu'est-ce qu'on peut faire. Donc ici, en gros, on est à la période où les fondatrices se réveillent, et donc on peut éventuellement les capter. Le problème, c'est que le piégeage, bah, s'il est mal exécuté, bah, on risque d'attraper d'autres insectes. Et donc, il est super important de rechercher tous ces insectes, notamment le frelon européen, qui est un insecte super utile. Donc, c'est un nettoyeur de l'environnement, il va limiter la quantité de moustiques, de mouches, mais pas que. On parlait de pollinisation tout à l'heure. Si on capte aujourd'hui des bourdons, bah, c'est exactement la même problématique, c'est-à-dire que tous ces insectes, le frelon européen, les bourdons, fonctionnent sur un cycle annuel. C'est-à-dire que maintenant, ce qu'on retrouve dans l'environnement, c'est des rennes. Donc, tous les nids de l'année précédente ont disparu. Pareil que le frelon asiatique. Mais donc, si maintenant on les capte, ben, ça veut dire qu'on a moins de colonies, on a moins de pollinisation, on aura moins de ces insectes utiles. En mm-hmm. fait. Donc, oui, piéger, oui, mais il faut bien piéger. Mm-hmm. Et donc, c'est pour ça qu'on a informé et continue à informer pour essayer de limiter les nuisances de ce piégeage.
3: Ouais, donc là, d'où l'utilité de cette page Facebook où vous annoncez des ateliers et où vous mettez à disposition des pièges aussi.
4: Oui, mais pas que. On a amené surtout aussi différents outils. Ouais. Donc, il y a un outil de recensement, il y a un outil de relevé, il y a aussi des outils à la reconnaissance. Et donc, quand les personnes se recensent, ils sont invités de mettre leur adresse email, mais on continue à faire un suivi. Donc, il y a trois flux au total. Il y a effectivement Facebook, mais on communique ici aussi par mail et par WhatsApp. Mmh. Et donc, le groupe WhatsApp, il ne permet pas aux gens d'échanger. C'est un flux d'informations. Donc, ici, concernant le mail, on vient d'envoyer un premier mail justement pour remettre en place quels sont les points d'attention sur l'usage des pièges. Mmh. Donc, bien le placer, le renouvellement de l'attractif, le suivi, la libération des insectes non cibles. Donc, voilà. Donc, pour essayer de faire un travail de qualité. Mmh. Voilà.
3: C'est ça. Oui, c'est clair. Bah, ça me paraît effectivement très intéressant tout ça. Pour vous trouver, c'est eux contre le frelon A, c'est ça?
4: C'est ça, pour le groupe Facebook.
3: Oui, groupe. Et alors, pour s'inscrire pour le groupe WhatsApp ou pas pour la newsletter mail, j'imagine,
4: les personnes, donc, quand elles participent à notre campagne, elles donnent leur email et après, elles donnent leurs préférences. Mmh. Voilà, donc c'est au recensement qu'ils ont le choix d'adhérer ou non à ces méthodes et ces flux d'informations.
3: Mmh. Ok, d'accord. Je pense qu'effectivement, le but ici de l'interview, c'est peut-être faire de la sensibilisation principalement. Je pense qu'on a déjà eu beaucoup d'informations, effectivement, par rapport à tout ça. Effectivement, on a bien compris que le message principal qui devait être transmis, c'est qu'il ne suffit pas de trouver un piège, de le mettre sur le bord d'une appui de fenêtre avec du sucre dedans, par exemple, n'importe quoi, pour que ça marche, et qu'effectivement, il faut être très vigilant par rapport à tout ça, et vous contacter, et vous suivre, et suivre vos ateliers. J'imagine sont annoncés sur la page Facebook, j'imagine aussi, et via tous les canaux, j'imagine.
4: Disons que pour cette partie-là, les gens, effectivement, prennent contact souvent avec Facebook, avec nous sur Facebook, mais en fait, on leur enseigne notre adresse email, donc c'est vraiment le bon vecteur, c'est l'adresse email, donc c'est frelonasiatique@gmail.com.
3: Okay,
4: ouais. Donc là, voilà. Mais attention, que je voulais aussi insister qu'on parle effectivement ici du piégeage printanier. Mais sur les ateliers, on insiste aussi pour essayer d'avoir un effet sur le frelon asiatique. Le piégeage en lui-même est insuffisant.
3: Okay.
4: Donc on a informé, on apprend aux gens aussi à reconnaître les différents nids et toutes les actions à faire. Ouais. Notamment la neutralisation des nids primaires embryonnaires, c'est possible. Mmh. On peut le faire soi-même. Si on ne se sent pas capable, mais qu'on en a identifié un, on peut prendre contact avec notre collectif et un bénévole viendra avec grand plaisir aider citoyens. Et il faut savoir que le collectif Apiteux, on a travaillé avec la commune pour essayer d'obtenir des choses, notamment les pièges viennent de la commune, ça a été offert, mais on a travaillé avec eux et on a travaillé aussi sur d'autres éléments, notamment la commune aujourd'hui sensible a mis en place, est en train de mettre en place justement une neutralisation systématique des nids sur le domaine communal. Donc tout ce qui est nids qui pourrait se développer sur le domaine communal, la commune aujourd'hui s'engage à les neutraliser. Okay. Théoriquement, la législation, elle parle surtout d'une notion de sécurité publique, mais cette notion ici, dans ce contexte-ci, a été complètement abrogé, on n'en parle plus. Mmh. Et alors un deuxième point, justement pour de nouveau encourager cette neutralisation et donc cette vision de lutte globale sur le frelon asiatique, neutraliser un nid, ça a un coût. Mmh. Et donc si vous avez un nid dans votre jardin, vous êtes responsable de ce nid. Et donc on parlait des différents vecteurs de motivation tout à l'heure en sensibilisant donc, les différents domaines, donc la partie économique, santé publique et biodiversité, mais donc du coup il faut neutraliser ces nids et les neutraliser coûte. Et donc la commune, normalement, aujourd'hui, en échangeant, va mettre quelque chose en place, c'est-à-dire normalement un accompagnement financier. Tout ce qui est modalité, à ce propos, n'est pas encore totalement terminé, c'est en cours de finalisation, donc normalement la commune devrait communiquer, j'espère, le plus rapidement possible sur les différentes modalités pour obtenir ces primes.
3: J'imagine que comme les nids de guêpes, on ne sait pas appeler les pompiers, ils ne sont peut-être pas formés encore
4: aujourd'hui on peut toujours appeler les pompiers, donc jusqu'à l'année dernière, la neutralisation des nids de frelons asiatiques et seulement frelons asiatiques était gratuite, mais il y avait quand même des conditions à respecter, notamment au niveau de l'accessibilité. Les pompiers n'arrivent pas toujours sur les nids complexes à intervenir. Cette notion de gratuité aujourd'hui est terminée, parce que le fléau est tellement important que c'est plus possible. Par contre, les apiculteurs, eux, ont toujours droit à un accompagnement. Mm-hmm. Donc pour ça, il faut être enregistré à l'AFSCA, et donc on peut faire justement une demande à condition que le nid, donc on parle de nid secondaire notamment, soit dans un rayon de 1 km autour du rucher, et alors il peut faire une demande. Attention que dans la pratique, on a des apiculteurs qui ont fait cette demande ici à Teux l'année dernière et il y a très très peu de sections apicoles équipées dans la région. Et donc, c'est que des bénévoles qui font ça pour le CRAW. Et donc, elle n'a jamais eu d'intervention. L'apicultrice n'a jamais eu d'intervention. Et donc, elle s'est alliée avec des voisins qui ont bien voulu intervenir avec elle financièrement pour faire neutraliser par elle-même ce nid. Pourtant, théoriquement, elle était censée être, enfin, cette intervention était censée être totalement gratuite. Mais ça, dans la pratique, ça n'a pas été le cas. Voilà.
3: Ok, oui, on comprend que la tâche est loin d'être terminée et qu'effectivement, il y a beaucoup un gros boulot de sensibilisation à tout niveau.
4: Nos autorités bougent. Ouais, donc, l'année dernière, on avait encore 50. Au niveau de la problématique du frelon asiatique ici en Belgique, on avait il y avait un budget de 180 000 euros qui avait été alloué donc dans le plan wallon. Et apparemment, cette année, la politique annonce 1 million d'euros. C'est un peu un jeu politique aussi, je pense. Ça, c'est mon avis personnel. Donc, aujourd'hui, c'est quelque chose qui a été popularisé parce que beaucoup de gens sont sensibilisés à ça. Et donc, c'est peut-être un petit peu de la récupération politique. Mais bon, on va surfer sur la vague et on va un petit peu en profiter.
3: Mais bien sûr, c'est clair, évidemment. Ouais. Ça, c'est sûr. En tout cas, on a bien compris, qu'effectivement, il y a un vrai danger que ces frelons subsistent chez nous. Ça, c'est clair.
4: Tout à fait, il y a des nuisances. Donc, on essaye, nous, de le neutraliser totalement, on n'y arrivera pas. Mais par contre, vu qu'il n'y a pas de prédateurs, nous devenons en fait les prédateurs. Et donc sur tout son cycle de vie on appuie et on limite cette nuisance. On ne s'en débarrassera jamais. Mais donc voilà, on devient le prédateur et c'est tout l'enjeu.
3: C'est ça, tout à fait. Ok, merci Simon pour ce passage sur Radio 49.10.
4: Avec plaisir, hein.
3: Voilà.
4: Merci beaucoup.
3: À bientôt, au revoir.
4: Ouais.
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1: Des invités en studio pour nous parler de CrossFit adapté. Un tétois et un gars originaire d'Hawaï, si j'ai bien compris. On va les laisser se présenter. Bonjour messieurs.
2: Bonjour.
3: Bonjour.
1: Comment ça va?
2: Très bien, et vous?
1: Bien, bien, bien. Alors là, ça me fascine parce que vous vous préparez à un événement dont vous voulez partager, bien sûr, aux auditeurs l'importance. C'est pas rien. On va parler sport, mais pas n'importe quel sport. Dites-moi.
2: Bah, moi, je laisse Stéphane s'en occuper, étant donné que c'est l'acteur principal de cet événement.
1: Et toi, tu es le coach, si
2: moi,
1: j'ai bien compris.
2: Moi, je suis le coach, voilà.
1: Et ça. Tu t'appelles
2: Johan.
1: Johan. Et toi, tu es originaire de Teux? Enfin, tu vis à Teux?
2: Je suis originaire d'Hawaï, mais je vis à Teux actuellement.
1: Ah, voilà. Et alors, notre héros sportif, bonjour.
3: Il paraît que c'est moi.
1: bonjour. En tout cas, j'ai déjà pu constater, rien que l'arrivée en studio, les escaliers, sans les jambes, à force de bras, chapeau.
3: Merci beaucoup. Bah oui, il faut s'adapter à chaque situation. C'est vrai que voilà, il n'y a pas d'ascenseur. Donc, si on veut passer à la radio, bien, il faut monter. Donc voilà. Donc oui, on est venu vous parler de CrossFit. Donc, c'est un plus gros événement au monde, entre guillemets. Donc, les CrossFit Games qui se déroulent en Californie cet été à San José. Et donc, j'ai eu la chance d'être qualifié cet été. Donc, on sera les 10 meilleurs mondiaux là-bas sur place pour faire du CrossFit.
1: Tu t'appelles Stéphane Rouchet.
3: Exact.
1: Et alors, comment en es-tu arrivé là? Parce que moi, je ne pourrais pas participer, c'est certain. Mais en tout cas, je ne pourrais pas me concurrencer valablement, même si j'ai tous les atouts nécessaires. Mais qu'est-ce qui t'est arrivé, toi, Stéphane?
3: Donc, j'ai eu un accident de voiture en janvier 2025 qui m'a rendu paraplégique. Donc, j'ai plus de contrôle ni de sensibilité en dessous du bassin. Donc, je suis en chaise roulante permanente. Et donc, voilà. Donc, pour se qualifier au CrossFit Games, il y a une période qui s'appelle les Open, où on a 3 semaines à envoyer chaque semaine une vidéo. Ensuite, donc là, tout le monde peut l'envoyer, n'importe quel niveau. Il n'y a pas de... Les meilleurs l'envoient comme les plus débutants, les plus rêveurs. C'est ce qui s'est passé pour moi. Moi, je rêvais de ça et je me suis dit, bon, allez, je vais envoyer mes vidéos. Ça ne me coûte pas grand-chose. On va envoyer les vidéos, on verra bien ce que ça donne. Grande surprise, je termine 13e mondial. Pour passer en demi-finale, et puis c'est ensuite devenu les demi-finales, et là aussi j'ai également été qualifié, on reprenait les 10 meilleurs, et donc j'ai fini 9e à la suite des qualifications, et donc voilà, qualifié pour participer en finale et voir les meilleurs à ce niveau-là.
1: J'ai cru comprendre que tu es un modeste, je vais quand même demander à ton coach de parler un petit peu de toi.
3: Oui.
1: Comment est ce sportif?
2: Stéphane, c'est l'exemple même de la résilience. Hein. Quand vous voyez qu'il y a un peu plus de 16 mois maintenant, il a son accident, il repasse en éducation, en rééducation, et qu'il essaye de récupérer ses jambes, et puis qu'après on lui dit non finalement, et qu'au lieu de se laisser abattre, il a la résilience de dire tout compte fait, je vais être sportif professionnel, et seulement donc un peu plus de 16 mois après, arriver au sommet de la compétition mondiale, c'est les championnats du monde, clairement, de notre sport. Je trouve que c'est particulièrement impressionnant et ça permet même nous, en tant que personnes valides, de se remettre un peu en question et de prendre un peu d'humilité.
1: Stéphane Rouchet, avant cet accident, vous pratiquiez déjà du sport assidûment ?
3: Je pratiquais le CrossFit, mais c'était plus plaisir, quoi. Donc c'était... On y va, on se donne à fond, mais si on va boire une bière après, on va la boire, il n'y a pas de souci. Maintenant, j'ai tout arrêté pour justement être strict et donc suivre une diète, un programme, arrêter l'alcool pour pouvoir sécher plus vite et avoir une meilleure récupération parce qu'avec 2 entraînements par jour, on ne peut plus cumuler les excès et être en forme encore à l'entraînement.
1: Alors, c'est certain, tu vas participer à cette compétition.
3: Oui.
1: Et le départ, c'est quand?
3: Le 22. On décolle le 22. La compétition est du 24 au 26. Et puis, on reprend directement l'avion le 27 pour rentrer le 28 au matin chez nous.
1: Alors, là-bas, ça se situe où exactement?
3: San José, en Californie.
1: En Californie. Mais là-bas, tu n'auras pas un médecin, tu n'auras pas ton kiné, tu n'auras pas... Si,
3: quelqu'un qui t'accompagne? J'aurai juste Johan qui m'accompagne avec moi, mon coach. C'est lui qui va s'occuper un peu de toute l'intendance sur place, de pouvoir m'aider, de tenir ma chaise aussi pendant la compétition, parce que sur certains mouvements, il faut savoir enlever la chaise quand je suis, par exemple, sur une traction en l'air. il va retirer la chaise pour que je fasse mettre action, puis me la remettre au moment où je lui dirai. Et donc voilà, donc s'occuper un petit peu et une aide précieuse parce que bah, seul je ne saurais pas y aller. Parce qu'il y a aussi l'avion, les bagages,
1: l'intendance, tout.
3: C'est, voilà. Ça a l'air de rien comme ça, mais c'est vrai que prendre l'avion tout seul pour un long courrier, on a 11h30 de vol, c'est la première fois que je vais le faire en chaise et on va voir comment ça se passe.
1: Description de la compétition.
3: 3 jours de compétition, vendredi, samedi, dimanche. On aura 3 à 4 watts par jour. Et le résultat dimanche soir directement.
1: Et ça représente quoi en distance comme ça, parcourir ?
3: C'est pas vraiment des distances en fait, donc c'est des WOD qu'on appelle ça. Il y aura plusieurs WOD. Le premier par exemple c'est un 4 time, donc on doit le faire le plus vite possible. Le deuxième ce sera un time cap, on a 10 minutes, 2 fois 10 minutes, et on devra arriver le plus loin possible dans les calories. Donc par exemple là ce sera tiré au rameur et l'autre tiré au ski. C'est deux mouvements classiques dans le crossfit et on devra effectuer le maximum de calories pendant le temps réparti.
1: Et ton coach, il va être caméraman, il va être un peu tout là.
2: Moi, je vais tout faire. Je vais tout faire. Vraiment, c'est comme Stéphane l'a dit, c'est vraiment, moi je suis attendant quoi. C'est lui faciliter la vie un maximum pour qu'il puisse récupérer correctement, pour qu'il puisse vraiment s'enlever toutes les petites micro-gestions qu'il aurait à faire tout seul. Bah, moi, je m'en occupe. Et donc, du coup, ça lui permettra de performer au mieux.
1: Et bon, c'est un rendez-vous international, mondial. On peut s'attendre à combien de participants ? Aux environ des centaines, des milliers ?
3: Dans l'adaptive, il y a les 10 meilleurs mondiaux dans chaque catégorie. Donc vous avez quand même pas mal de catégories. Donc en chaise, avec mouvement de hanche, sans mouvement de hanche.
1: Ah oui.
3: Vous avez des amputés, soit d'une jambe, soit d'un bras. Donc il y a vraiment plein de catégories. Et en plus de ça, cette année, on est lié au teenage. Donc aux jeunes, il y aura quand même pas mal de monde sur le floor là-bas. Et puis juste à côté, il y a aussi également tous les valides où là, je ne sais même pas combien ils sont, mais c'est énorme.
1: Est-ce que le coach caméraman nous enverra des images pratiquement du direct, si possible ?
2: Avec grand plaisir. De toute façon, ça va être aussi mon travail. Il va falloir documenter ça. On a essayé de réunir quand même des sponsors, des dons, etc. Parce qu'il faut savoir que c'est quand même un sacré coût. Hein. Il faut les billets d'avion, le transfert de l'aéroport, l'hôtel. Et déjà, ça se chiffre quand même pas mal. On est à presque 3 000 euros quoi, passés pour 2 personnes et il y a encore tout sur place, donc les transports, la nourriture et tous les frais annexes qu'il pourrait y avoir quoi. Donc forcément moi je vais devoir faire toutes les images etc. et déjà avec grand plaisir pour pouvoir tenir au courant toutes les personnes qui nous ont fait confiance, qu'on remercie déjà énormément.
3: Ouais.
1: Et justement, dans notre région, dans notre province, en Wallonie, comment peut-on encore vous aider d'ici le départ aux États-Unis ?
3: Alors, il y a une cagnotte qui a été mise en place sur mon Instagram. On peut retrouver facilement Instagram ou Facebook, c'est Stéphane Rouchet. Et alors, c'est une cagnotte win-win. Donc, en fait, à chaque don que vous allez pouvoir faire, vous allez avoir des bons de réduction en échange dans des commerces participants.
1: Donc, ah oui.
3: L'application s'appelle SupSport. Et alors, vous pouvez directement, vous allez mettre 10 euros, vous allez avoir un ou deux bons de réduction que vous choisissez dans lequel vous voulez. Et vous pourrez récupérer vos 10 euros puisque vous aurez eu 10% de réduction ou 20% dans un magasin partenaire comme MJ Sport, par exemple, qui est partenaire avec moi.
1: Extraordinaire. Alors, comment est-ce que tu te sens moralement, physiquement, à une quinzaine de l'événement ?
3: Très excité, très impatient de partir. C'est un rêve qui s'accomplit, c'est... Voilà, comme je disais au début, quand je me suis inscrit, je pensais que j'allais juste envoyer mes vidéos et je n'allais pas être pris. Et puis, de fil en aiguille, on voit que le travail paye. Donc, j'ai augmenté l'intensité des entraînements pour pouvoir être encore plus prêt. Donc, je suis très excité, impatient. Il y a un petit peu de part de stress. Et puis, je pense que là, on va juste profiter du moment et donner le maximum et voir justement où on se situe dans les 10 meilleurs mondiaux, quelle place j'arriverai à tenir.
1: Alors, une invitation tout de suite. J'anime et réalise une émission qui s'appelle Destin en 49-10.
3: Oui.
1: Et je serais très heureux de t'inviter dans le cadre de cette émission.
3: Oui.
1: Tu connais les escaliers, tu connais le chemin maintenant.
3: Pas de souci.
1: Et ce sera ta programmation musicale
3: okay.
1: pendant cette émission. Invitation acceptée ?
3: Oui, bien sûr, avec grand plaisir. Oui.
1: En tout cas, ce sera un grand plaisir, nous, de suivre ton événement. Et on sollicite vraiment la population wallonne de vous suivre et de vous accompagner par un geste.
3: Oui.
1: Et en retour, bah, ils seront récompensés.
3: Voilà, une petite récompense. Et il n'y a pas, comme je le dis toujours, il n'y a pas de petits dons. Nous, chaque euro peut nous aider. On a quand même pas mal de frais. C'est comme disait Johan, il y a 3000 euros de frais fixes, mais plus les frais sur place. Qui vont arriver, et donc oui, chaque euro compte, et merci beaucoup déjà, et merci à tous ceux qui ont participé dans cette cagnotte déjà, et plus tous mes sponsors que je remercie infiniment de me suivre, de me faire confiance dans ce partenariat.
1: Alors, je me tourne maintenant vers le coach. Comment est-ce que le coach sent son athlète là ? Il est prêt ?
2: Pour moi, Stéphane, il est prêt. Il faut savoir que Stéphane revient de ce week-end d'une compétition au Luxembourg qu'il a remportée. C'est une grosse compétition. Donc, du coup, il a fini premier de sa catégorie. Donc, autant dire que voilà, les Games, c'est dans pas si longtemps que ça, dans moins de deux semaines maintenant. Et je pense que c'était un bon test pour lui. Et on voit qu'il est quand même sacrément prêt. Il s'est bien préparé. Je pense qu'on peut aller chercher une belle petite performance là-bas.
1: Eh bien, c'est tout le mal qu'on vous souhaite. On vous en souhaite bien sûr des succès encore et encore, et là-bas en priorité. Donc, eh bien, bonne continuation, bon voyage, et tenez-nous au courant.
2: Ouais, avec plaisir. Merci beaucoup.
1: Allez, à bientôt.
2: À bientôt. Au revoir.
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Bonjour à toutes et tous, c'est Étienne. J'espère que vous allez bien, en tout cas, en ce qui me concerne, je vais vraiment très très bien après cette deuxième journée du Royal Festival. Une journée très très riche avec, pour commencer, ce spectacle en extérieur, spectacle de rue, intitulé Mon Royaume, une performance remarquable avec des acrobates d'exception qui ont performé de manière magistrale dans des conditions climatiques très complexes pour eux. C'est extrêmement chaud, mais vraiment, ils nous ont ravis. Un spectacle qui était familial, où on a eu la grande chance, le grand bonheur de voir énormément d'enfants, de jeunes, de très jeunes, qui ont pu bénéficier, qui ont pu profiter, voilà, de la magie de l'art scénique et ici de l'art de rue. Magnifique spectacle, donc Mon Royaume, qui s'est déroulé dans la cour du magnifique Vauxhall. Le soir, un autre spectacle qui n'a, je pense, laissé personne de marbre, c'est le spectacle Justice qui se tenait au théâtre Jacques Haussmann. C'était la deuxième représentation du spectacle ici dans le cadre du festival, production du Théâtre National Wallonie-Bruxelles en compagnie avec la collaboration du CREAM. Le CREAM, un centre de création et handicap mental. Donc vous avez compris, c'est un spectacle où l'inclusion, où le sujet du handicap était la clé de voûte de cette construction, de cette production, avec trois comédiens et comédiennes, à savoir Noémie Zurletti et Eduardo de la Faye et Guillaume Paps, tous deux présentent un handicap comme ils nous l'ont confié. Un spectacle remarquable, brillant, qui ne laisse personne indifférent, qui vraiment a ému, a touché, a été droit au but de mettre une bonne claque bénéfique pour nous permettre de changer ce regard, cette conception du handicap, cette décision qui sont parfois prises sans tenir compte de l'avis, de la liberté de choix des personnes présentant un handicap. Vraiment un spectacle remarquable, de très grande qualité, aussi bien avec une touche déjantée, une touche d'humour, de cynisme, d'autodérision, mais aussi énormément d'humanité. Un regard tellement sensible, subtil, et qui, je le redis, n'a vraiment laissé personne de marbre dans cette salle remplie du théâtre Jacques Haussmann. Bravo en tout cas pour cette performance, pour ce spectacle, pour ce message, pour ces questions que l'on garde en tête et qui, je pense, vont rester longtemps en nous. Bravo pour ce message d'humanité, de vie basé sur un monument de l'écriture, à savoir la Divine Comédie de Dante. Vraiment une production remarquable qui vraiment a eu les bravos d'une salle en standing ovation pleinement méritée. Voilà, j'espère en tout cas que pour la suite du festival vous aurez la chance, l'occasion de vivre le moment aussi fort, aussi beau. J'en doute absolument pas. Je vais vous laisser et je vous dis à demain pour une nouvelle chronique sur les spectacles qui se déroulent dans le cadre de ces 67e Royal Festival de Spa.

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j'ai fait connaissance d'un groupe d'amis vivant en communauté dans le même lit. Comme je ne buvais pas, je ne me droguais pas et n'avais aucun complexe, je crois qu'ils en sont restés.

éclipse solaire exceptionnelle à Spa, 12 août. Le mercredi 12 août, en effet, le ciel nous offrira l'un des plus beaux spectacles astronomiques de l'année. Il s'agira de la plus importante éclipse solaire visible depuis la Belgique, depuis celle du 11 août 1999. À Spa, la Lune masquera près de 90% du Soleil au maximum de l'éclipse. À cette occasion, le groupe Astronomie de Spa organise une observation publique gratuite. Mercredi 12 août, accueil à partir de 18h30, esplanade de l'aérodrome de Spa-la-Sauvenière, l'éclipse débutera vers 19h19 et atteindra son maximum vers 20h13. On a choisi donc ce site car il s'agit d'un des points les plus élevés de Spa, avec un horizon bien dégagé vers l'ouest, un critère essentiel puisque le soleil sera déjà très bas dans le ciel en fin d'éclipse. Des télescopes spécialement équipés de filtres solaires seront mis à disposition du public. Des lunettes d'éclipse seront également disponibles sur place, uniquement le jour de l'événement. Ne regardez jamais directement le soleil sans protection solaire adaptée, même pendant une éclipse partielle. Toutes les informations sur l'éclipse, les horaires et les précautions, www.groupeastronomiespa.be. Renseignements et informations et météo même au 0470

0: Bonsoir à toutes et tous, c'est Étienne. Enfin, je dis bonsoir, mais ça peut être bonjour également. C'est Étienne ici et j'ai la grande chance de vous parler d'un spectacle que j'ai eu l'occasion de savourer hier soir dans la grande salle du Casino dans le contexte du 67e Spa Royal Festival. Et le titre de cette représentation, c'est « Jouer sa vie ». Alors, jouer sa vie, comment ? Mais tout simplement au dé. Et si notre vie, nous la jouions au dé et que notre destinée soit décidée par un simple lancer de dé et nous suivrions la décision du hasard, de ce hasard qui est ce lancer de dé tout simplement. Alors ce spectacle très interactif, très dynamique, présenté par trois comédien et musicien, savoir Vincent Hennebic, Olivier Arquet et Antoine Flippo au niveau musical. Ce spectacle nous emmène, tout dépend du hasard, nous emmène où les dés nous diront d'aller. Donc vraiment, chaque soirée va certainement être différente, en tout cas, hier, le spectacle nous a emmenés dans des causes politiques, dans des engagements qui peuvent être indélicats, qui peuvent être grinçants, qui peuvent être aussi plein d'humour et plein d'aspects cocasses. C'était très cocasse. Une interaction avec le public qui a été très très agréable. Et vraiment, je vous encourage à aller voir ce spectacle Jouer sa vie, qui se joue encore ce soir dans la grande salle du Casino. À 20h, n'hésitez pas à passer les portes du théâtre pour aller profiter, aller jouir de sa vie et non pas jouer sa vie. C'est la plus belle des choses que je peux vous souhaiter pour cette soirée. À très très bientôt les amis. Ciao ciao.
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Bonjour à toutes et tous, c'est Étienne. J'espère que vous allez bien en ce mardi 11 août. Alors mardi, reprise des festivités dans le cadre du Spa Royal Festival. Alors on va faire un petit peu l'état des lieux du programme de la journée. À 16h, le syndrome du Bourdon, voilà, spectacle tout public qui se déroulera au centre Fée d'Asile. Donc c'est à 16h. À 17h, nous avons la fenêtre panoramique au Salon Gris, spectacle fort attendu. Se base donc sur ce bouquin, La fenêtre panoramique, qui a été la référence pour le film Les Noces rebelles avec Leonardo DiCaprio. Alors, à 20h,

la première des 5 représentations de ce fabuleux cirque. On a vraiment beaucoup de chance de les avoir dans notre cité thermale. Et puis, le dernier spectacle de la journée, ce sera à 21h, confidentiel. Un spectacle tout en douceur, musique, un duo, Johan Dupont au piano et Julie Mosset au chant. Un spectacle tout en douceur, en complicité, en subtilité. Donc voilà, il y en a pour tous les goûts, véritablement. Oser passer les portes des théâtres, des salles de spectacle, des chapiteaux pour vous laisser transporter, vous émerveiller de toutes ces propositions artistiques de ces artistes de renom. Voilà, je vous dis à tout à l'heure. Allez, oui, à tout à l'heure les amis, et passez une belle journée.

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1: Bonjour, c'est Élodie, médecin au Centre Luméa.
2: Et Raphaël, psychothérapeute et coordinateur du Centre. Aujourd'hui, je voulais aborder avec vous un sujet très sensible et délicat, à savoir certains mécanismes psychologiques qui parfois conduisent certains d'entre nous à vouloir en finir avec la vie, surtout lors de certains passages ou de certains caps dans l'existence.
1: On parle de passage, tu nous en dis plus ?
2: Mais la vie nous donne des passages à vivre. Dans beaucoup de civilisations, il y a des étapes importantes environ toutes les 7 années. Okay. Chez nous aussi d'ailleurs, il y a d'abord des rites à la naissance. Mm-hmm. Et puis vers 6-7 ans, on change d'école. Il y avait aussi les communions ou les rituels laïques ou que sais-je. Et aussi vers 6-7 ans, il y a souvent le premier décès d'un être cher.
1: C'est vrai.
2: Vers 13-14 ans, grand passage. L'étape de la puberté, changement d'école, connexion avec les jeux de séduction, avec la sexualité, confrontation avec les limites, l'autorité, et puis toute la nouvelle vie sociale qui vient avec l'adolescence. Mmh. Vers 20-22 ans, c'est encore une autre étape. Là, on débute vraiment ses responsabilités, beaucoup plus dans le lancement de sa vie professionnelle ou de sa vie au niveau des études. On vit des histoires de couple souvent plus durables, et on expérimente vraiment un début d'autonomie et des choix qui vont orienter notre vie d'adulte.
1: Mmh. C'est vrai que c'est à chaque fois tous les 7 ans, oui.
2: 27-28 ans, il y a encore un autre cap. Il est le temps de poser et d'assumer des choix plus importants. Et progressivement, on se délaisse de plus en plus des points de repère familiaux, ceux qui ne nous conviennent plus. Souvent, on a des affirmations plus fortes par rapport à nos parents. On ose vraiment aller dans quelque chose qui nous est propre. On est moins dans chercher à leur plaire, à chercher leur regard et leur reconnaissance. Puis il y a la crise de quarantaine, bien connue, le grand passage de renouveau dans la vie vers 50 ans, avec parfois aussi, pour les familles, le syndrome du nid vide quand les enfants prennent leur autonomie.
1: Mmh.
2: On pourrait encore énoncer d'autres passages, mais ne dit-on pas que l'important n'est pas la destination, mais le chemin. Traverser ces passages dans la vie, pour certains, c'est plutôt léger. Pour d'autres, c'est vraiment très compliqué. C'est comme une contorsion qui dure longtemps et qui provoque des douleurs intérieures que de l'extérieur, souvent, on ne perçoit pas.
1: Et tu as une idée des différents éléments, des situations qui peuvent faire en sorte que ces passages soient plus compliqués ?
2: Ben, on devrait collectivement être beaucoup plus attentive à tous ces passages dans notre entourage. Les chiffres relatifs au suicide et aux tentatives de suicide en Belgique doivent vraiment nous rendre beaucoup plus conscients, plus éveillés. Nous sommes dans le top 4 européen pour ces taux de décrochage avec Madame Laville. Par exemple, c'est bien connu, autour des 27-28 ans, il y a le célèbre Club des 27, tous des artistes de renom qui ont tristement rendu ce passage par une accumulation de suicides.
1: Oui, donc ces passages-là, ils sont vraiment compliqués à vivre parce qu'il y a beaucoup de transformations, il y a beaucoup de changements, on n'est plus vraiment les mêmes. Et je vois mieux. Comment est-ce qu'on peut prévenir, nous, ces décrochages ?
2: Alors, pour passer une étape, normalement, on apprend des compétences avant cette étape. On apprend des compétences relationnelles, on apprend des compétences concrètes, et grâce à toute l'intégration de nos compétences, quand on a le passage qui arrive, tout ça est plus simple. Si ça cale un peu, on peut accompagner ça par des professionnels de la relation d'aide. Je vous donne un exemple avec ce qui se passe dans l'enfance. Dans la prime enfance, entre 0 et 7 ans, d'abord on intègre normalement la sensation de sécurité à travers un toit, des relations et des attachements sécures. Et quand arrive l'adolescence, on peut mieux déployer ces relations et poser ses limites et explorer la vie parce qu'on a intégré le sentiment de sécurité. Parfois, par défaut d'éducation, par défaut de communication ou par défaut de contact avec l'essentiel, on a parfois moins ancré ses compétences en soi. Mm-hmm. Alors, quand arrive la nouvelle étape de vie, elle semble beaucoup plus difficile et elle se vit au quotidien alors comme une véritable épreuve.
1: Okay.
2: Sans ce bagage de sécurité, par exemple, on apprend beaucoup plus à plaire, on apprend à prendre des risques inutiles à l'adolescence, on fait tout pour être aimé, on vit du stress intense et souvent, ça nous pousse par un besoin démesuré d'appartenance à vivre des expériences un peu toxiques, comme des relations douloureuses, tester des drogues, insécures, etc.
1: Oui, et puis parfois ça peut en effet aboutir au fait que la personne ne voit plus de solution et préfère tout arrêter. Préfère parfois sauter la vie. Alors c'est un sujet qui est très délicat parce que ça nous touche tous. On connaît tous quelqu'un qui a fait ce choix et puis il y a beaucoup de sentiments de culpabilité, d'impuissance dans tout ça. Est-ce que toi, Raphaël, t'as quelques éléments qui nous expliquent un peu pourquoi on fait ce genre de choix ?
2: il y a d'abord, chaque histoire est très compliquée, chaque histoire est très singulière, mais il y a quand même des déterminants qui reviennent souvent. D'abord, quand on a envie d'en finir avec la vie, c'est comme si on est un peu tunnelisé, on est comme dans un tunnel, on n'a plus vraiment le sentiment de trouver des solutions. Et c'est souvent consécutif au fait d'avoir vécu des échecs relationnels, des échecs professionnels, et de n'avoir pas vraiment réussi à transcender ces échecs. Si on vit un échec sur 10 ans, c'est pas grave, mais si on vit 2-3 échecs très sérieux en 1 an ou 2, pour certaines personnes, ça peut tout à coup amener la sensation que la vie est trop difficile, qu'on n'a plus vraiment le sens de la vie, que tout ce qui était essentiel pour nous est parti. Et si on n'a pas les ressources pour dépasser ça, à un moment donné, on a le sentiment qu'il n'y a plus de solution. Et la seule solution qui reste, alors, c'est éventuellement de débrancher la prise.
1: Donc tu parles d'échecs amoureux, ça c'est très fort. Et pour certains, c'est vraiment très, très négatif. Et les échecs scolaires, évidemment, on est dans une société qui survalorise l'importance des diplômes, de la carrière professionnelle. Bah, évidemment, de tout ce qu'on aurait eu envie d'entreprendre comme projet, on a le manque d'audace, le fait qu'on se dise mince, en fait j'aurais pu, j'aurais voulu. Et puis des rêves qui s'écrasent parfois quand on avait espéré vivre quelque chose avec quelqu'un, avec un groupe, et puis que ça ne se fait pas finalement. Certaines entreprises aussi. Oui, il y a beaucoup de possibilités de situations qui peuvent être en effet un grand traumatisme pour nous.
2: Et si la personne en plus n'a pas eu dans sa culture ou dans son apprentissage familial la facilité d'apprendre à demander de l'aide, alors elle peut vraiment rester coincée dans cette sensation qu'il n'y a pas de solution. Et ça, c'est très important. C'est pour ça que, au-delà de la thérapie, nous devons vraiment avoir ce point d'attention avec nos proches.
1: Il y a aussi beaucoup de personnes, on parlait de la dépression dans une autre chronique, aussi beaucoup de personnes qui vivent cette souffrance psychologique sur le long terme et qui n'imaginent même juste pas que ça peut être différent et que ça peut aller mieux. Et puis si justement ils vivent ce genre d'échec, tout peut basculer. Donc prenons soin des personnes qui sont fragiles autour de nous.
2: Plus une personne est tunnelisée dans son problème, dans sa souffrance, et moins elle est connectée à notre entourage. C'est pour ça que nous devons être attentifs.
1: Okay.
2: Elle est aussi moins connectée de façon authentique. Elle se sent incapable de sortir du tunnel. Et donc, on doit arriver à ne pas laisser les gens se décrocher de la vie sociale. On doit pouvoir les interpeller, on doit pouvoir leur offrir des mains tendues, être beaucoup plus attentif, avoir une capacité de poser des questions plus essentielles pour vraiment aller chercher et aider les gens à se sentir accrochés à notre humanité.
1: Parce que c'est compliqué en tant que proche quand on voit quand on voit ceux qu'on aime souffrir, on n'a pas tous les ressources forcément, ni la formation, ni les mots. Et de temps en temps, parfois, soit on fuit, soit on fait comme si c'était normal ou comme si tout allait bien simplement parce qu'on se sent impuissant. Et à ce moment-là, on peut aussi décider de demander l'aide à des professionnels. Comment est-ce qu'on peut faire aussi en tant que citoyen pour aider nos proches, Raphaël, si tu as des idées?
2: Une idée très concrète, c'est de développer beaucoup plus d'écoute et d'accueillir le mal-être. Parce qu'en général, on cache notre mal-être et on a une communication assez superficielle. On passe beaucoup de temps à discuter de choses peu essentielles. En fait, une meilleure écoute, ça passerait simplement par, quand quelqu'un nous expose quelque chose et qu'on voit qu'il n'est pas bien, c'est apprendre simplement à lui poser 4 ou 5 questions successives, sans lui donner notre avis, juste de l'écoute et de questionner et de sous-questionner pour vraiment aller entendre, simplement accueillir et offrir notre présence. Et puis si on détecte ce processus un peu de tunnelisation, alors on peut vraiment offrir à des personnes un encadrement resserré pour qu'elles se sentent bien ancrées à la vie, par des relations profondes, par des gens bienveillants. Et puis alors, après, orienter ces personnes vers des bons thérapeutes, vers des bons médecins, pour qu'elles puissent à la fois se sentir accueillies, expérimenter en quelques séances la boucle positive d'une prise en charge qui apaise vraiment. Parce que toutes les thérapies ne conviennent pas à tout le monde, et tous les médecins non plus. Il y a toujours une question d'accroche, une question de technique, une question de momentum. Voilà. C'est ce que nous avons réussi à offrir chez Lumea. Mais il y a aussi d'autres catégories de professionnels qui peuvent aider. Pour autant que tous ces professionnels prennent le temps, vous offrent un cadre sécurisant pour aborder votre essentiel. Il y a les psychologues, les psychiatres, les médecins généralistes, les kinésios et toute une série d'autres professionnels.
1: Oui, donc pour inverser cette spirale On peut d'abord détunneliser la personne, donc lui montrer qu'il y a un espoir, qu'il y a des mains tendues, que cette situation qui est vécue comme un abandon, comme une humiliation, n'est pas désespérée finalement. Et puis vraiment être accompagné au niveau thérapeutique par différents professionnels qui peuvent accompagner dans ce processus de soins pour éviter qu'un jour tout bascule. Parce que quand c'est le cas, c'est vraiment un drame qui marque une famille, des proches, des amis. Et on se sentirait tellement mieux si on pouvait davantage écouter nos proches ou au moins avoir eu la sensation qu'on avait été présent, qu'on avait eu l'audace de les écouter. Merci Raphaël pour cet éclairage nouveau sur ce que beaucoup vivent et sur ce passage de vie.
2: Merci et bienvenue au Centre Lumière si vous le souhaitez. On s'attache vraiment à réparer nos plus intimes vulnérabilités pour recoudre et apaiser toutes ces failles et pour passer ces moments de cap et ces passages sensibles.
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1: Robin Cabé, bonjour.
2: Bonjour Jean-Luc.
1: Alors comment ça se va? Ça va aujourd'hui? Ça va
2: ça
1: bien?
2: Ça va très bien et
1: oui.
2: Toi?
1: La presse est dans le studio, les paparazzi.
2: Exactement, on peaufinera pour la prochaine fois surtout.
1: Alors, un bon conseil Solidas encore aujourd'hui, pour ce mardi, on va aborder, si j'ai bien compris, les débits de fuite.
2: C'est ça. Donc, sujet très fréquent. Oui. On retrouve sa voiture vandalisée, percutée, évidemment.
1: Avec des dégâts.
2: Que faire?
1: Oui, mais bon, s'il y a des témoins, pas de témoins, si c'est volontaire, c'est pas volontaire, voilà.
2: C'est ça. Évidemment, on va se mettre dans la place de la personne, de la personne lésée. Oui. Évidemment, que faire? La première chose à faire dans tous les cas sera de porter plainte, même si de fait potentiellement on n'a pas d'éléments pouvant prouver qui a été impliquant une personne précise. Peut-être que la police aura accès à des caméras, peut-être que la police va pouvoir recouper certaines informations, se rendre compte par exemple que d'autres dégâts ont été causés. C'est déjà arrivé plusieurs fois dans la rue parallèle ou horizontale et là par contre le tiers était identifié, potentiellement on peut faire un lien entre les deux dommages causés et donc retrouver quelqu'un. Donc de toute façon, il faut déposer plainte, même s'il n'y a pas d'éléments, ça laisse une trace, comme on dit, et ça va figer le dossier. Il y aura des éléments concrets qui seront placés, tels que la date, l'heure, les dommages, etc.
1: C'est toujours délit de fuite pour des véhicules voitures,
2: alors
1: piétons,
2: ça peut,
1: etc.
2: Ça peut être. C'est vrai qu'ici, on est vraiment sur le sujet. La question ici précise était relative clairement un véhicule percuté. Où on a un délit de fuite derrière, mais ça peut aussi être un cas pour son habitation, si un véhicule l'a percuté, ce genre de choses, ou des clôtures, très souvent, des haies, des arbres, etc. Ça arrive aussi qu'une voiture percute, et puis voilà, le système sera le même, c'est d'abord déposer plainte. Après, dans un second temps, ça va être de regarder un peu les garanties qu'on a au contrat. On y reviendra, mais c'est vrai que s'il y a une omnium, elle peut intervenir, mais surtout, la garantie qui va nous intéresser, c'est la garantie de protection juridique auto, une garantie dont on a déjà pas mal parlé, mais du coup ici elle prendra tout son sens parce que c'est elle qui va faire le travail de structurer administrativement le dossier. Donc on y déposera la plainte qui a été déposée à la police, on va la donner à la protection juridique. Alors évidemment la protection juridique ne va pas savoir retrouver quelqu'un mieux que la police, j'ai envie de dire, mais on ouvre le dossier à titre conservatoire. Ça va permettre que si un jour il y a une évolution au dossier, la protection juridique pourra reprendre la main et continuer la suite de celui-ci. À noter que si à un moment ou à un autre on a une identification, mais même partielle, et là je pense à quoi? Je pense à la plaque d'immatriculation. Donc on n'a pas de personnes identifiées, mais on a une plaque d'immatriculation, la protection juridique va pouvoir effectuer le travail de trouver l'assureur qui couvre cette plaque d'immatriculation. Pardon. Et sur cette base-là, va pouvoir réclamer une indemnisation à la partie adverse en contactant directement l'assureur. Petite parenthèse, là on est vraiment sur un règlement des dommages causés. La personne qui a fait un délit de fuite, potentiellement, elle s'expose, mais ça évidemment c'est pas du ressort des assureurs, mais à une poursuite pénale. Hein.
1: C'est la justice, c'est
2: interdit, quoi. Voilà, donc vraiment, point A, déposer plainte, point 2, garantie de protection juridique. On a une possibilité aussi, il n'y a rien à faire, si on a une garantie omnium, dans tous les cas, on peut la faire intervenir, mais on rappellera que sur la garantie de dégâts matériels, il y a une franchise. Donc évidemment, on préfère que notre protection juridique trouve rapidement la compagnie d'assurance adverse pour que celle-ci puisse intervenir directement et sans franchise à notre charge. Si on est, nous, la personne lésée, l'omnium, elle va réparer notre véhicule, mais on aura à notre charge une franchise. Donc, voilà.
1: S'il n'y a pas de témoin, s'il n'y a pas de numéro de plaque relevé, ça peut durer combien de temps?
2: Ça peut durer déterminée et on ne retrouve jamais. Mais si on n'a pas de garantie omnium, malheureusement, les dommages sont pour nous. Si on a une garantie Omnium, donc la franchise restera à charge, mais de nouveau, la protection juridique aura ce rôle, une fois le tiers identifié, d'aller récupérer la protection juridique qu'on a avancée à notre Omnium, du coup.
1: C'est pour ça qu'il valait mieux déclarer sa plainte à la police.
2: C'est ça, c'est ça. À savoir que dans ce dossier, à titre conservatoire, la protection juridique va tout de même pouvoir faire expertiser notre véhicule, parce que le gros souci qu'on rencontre vraiment au cas concret, c'est que mon véhicule est percuté, il y a des délits de fuite, je n'ai pas de tiers identifié, donc voilà, mais mon véhicule, je dois bien en faire quelque chose, et alors il y a des personnes qui vont décider de vendre le véhicule, donc avant ou après réparation, mais voilà, et donc que se passe-t-il si le dossier finalement en protection juridique avance vers un tiers identifié et qu'on arrive à incriminer, mais j'ai plus le véhicule. Comment est-ce que je justifie mes dommages ? Alors à ce moment-là, on demande à la protection juridique en fait de prendre en charge une expertise automobile des dommages que l'on va placer dans le dossier, et comme ça on aura des dommages fixés au dossier à réclamer à la partie adverse le jour où le dossier avance.
1: On parle de dégâts matériels, mais s'il y a des dégâts physiques
2: Alors, oui, également, évidemment, ça c'est encore autre chose, parce que d'office, en fait, on interviendra, on ne recherchera même plus à établir un constat d'accident avec la partie adverse, parce qu'on rappelle que dès qu'il y a personne lésée physiquement, c'est un PV de police qui doit être dressé et plus un constat d'accident. Le constat d'accident, c'est uniquement pour les dommages purement matériels. Et d'office, là, oui, on a des éléments bien plus graves. Alors, à savoir qu'on peut avoir, dans certains cas aussi, entre autres, là on change un peu de sujet, mais si on a un tiers qui n'est pas assuré, ce genre de choses, il y a un fonds commun de garantie qui peut intervenir un peu comme on l'a connu. Il y a aussi des fonds sur d'autres branches, pour les catastrophes naturelles par exemple. Et on a un fonds commun de garantie qui peut intervenir sur certains cas.
1: Bien, bien, bien.
2: Vous atomisez.
1: Et justement, que ça se passe en Belgique ou à l'étranger, ça reste pareil ?
2: Alors, en Belgique, évidemment, si on arrive à déterminer le tiers et que c'est un tiers belge, tout sera beaucoup plus simple parce qu'on est en règlement direct. Les deux compagnies d'assurance, donc les deux compagnies belges, ben, vont s'arranger entre elles, dirons-nous. Par contre, si on est vis-à-vis d'un tiers étranger, évidemment, on va devoir trouver la compagnie qui représente cette compagnie étrangère en Belgique. Enfin, tout est plus lent, hein, on l'avait déjà vu. Et on revient à un épisode précédent où on remet l'importance de la protection juridique au milieu de la table, primordial comme garantie.
1: Ben voilà, est-ce qu'on a fait le tour ?
2: On a fait le tour. Je réitère votre garantie de protection juridique une nouvelle fois aujourd'hui, un cas concret où elle se présente comme primordiale. En parallèle de ça, toujours la prendre en compagnie distincte, séparée. On fait un petit rappel sur l'épisode précédent, mais la dépendance de la compagnie jouera toujours, aura toujours une plus-value, il n'y a rien à faire. Et ça confirme. On aura encore d'autres exemples qui confirmeront ces conseils. Voilà.
1: Merci Romain Cabet.
2: Merci à toi Jean-Luc.
1: 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À la semaine prochaine Romain Cabet.
2: À la semaine prochaine.
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Bonsoir à toutes et tous, c'est Étienne, enfin je dis bonsoir mais ça peut être bonjour également, c'est Étienne ici et j'ai la grande chance de vous parler d'un spectacle que j'ai eu l'occasion de savourer hier soir dans la grande salle du Casino dans le contexte du 67e Spa Royal Festival et le titre de cette représentation c'est Jouer sa vie. Alors, jouer sa vie comment? Mais tout simplement au dé. Et si notre vie, nous la jouions au dé et que notre destinée soit dessinée par un simple lancer de dé et nous suivrions la décision du hasard, de ce hasard qui est ce lancer de dé, tout simplement. Alors ce spectacle très interactif, très dynamique, présenté par trois comédien et musicien, savoir Vincent Hennebic, Olivier Arquet et Antoine Flippo au niveau musical, ce spectacle nous emmène, tout dépend du hasard, nous emmène où les dés nous diront d'aller. Donc vraiment, chaque soirée va certainement être différente, en tout cas, hier, le spectacle nous a emmenés dans des causes politiques, dans des engagements qui peuvent être indélicats, qui peuvent être grinçants, qui peuvent être aussi plein d'humour et plein d'aspects cocasses. C'était très cocasse, une interaction avec le public qui a été très très agréable. Et vraiment, je vous encourage à aller voir ce spectacle Jouer sa vie, qui se joue encore ce soir dans la grande salle du Casino à 20h. N'hésitez pas à passer les portes du théâtre pour aller profiter, aller jouir de sa vie et non pas jouer sa vie. C'est la plus belle des choses que je peux vous souhaiter pour cette soirée. À très très bientôt les amis. Ciao ciao. 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
3: Chansomania, nia nia nia, c'est parti pour un épisode tout neuf. Bonjour, j'espère que tu vas bien, moi je suis très heureux de te retrouver. On va passer une heure ensemble, mais surtout en chanson. Il y a pas mal de sorties d'albums, de découvertes, une chanson vinyle pour clôturer l'émission, et puis en retour aussi quelques décennies en arrière, mais toujours en chanson. C'est comme ça. Chansomania, c'est aussi dans chaque épisode une belle rencontre, et oui, aujourd'hui encore la rencontre est très belle, puisque nous sommes dans une poignée de minutes avec Aldebert, à l'occasion de la sortie de l'album Enfantillage 4 et de la belle et grande tournée qui a d'ailleurs déjà commencé.
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Hey, c'est quoi un EP ? Oh, un EP, c'est un mini-album, genre, voilà, quelques titres. Maintenant qu'on a planté le décor, eh bien, je peux te dire que le premier EP de Monokini est sorti le 26 novembre. Il a pour titre « Merci, bisous ». On vient de s'offrir la chanson « Mon papa ne veut pas ». Tu peux les retrouver sur leurs réseaux sociaux, juste en cherchant Monokini pour avoir plus d'infos et aussi retrouver des vidéos, comme par exemple le clip du titre « Quand c'est non », leur premier single. Alors ce n'est pas ce single que je te propose d'écouter maintenant, mais plutôt celui qui donne le nom à ce premier EP qui est « Merci, bisous », comme tu te rappelles, puisque je te l'ai dit il y a 14 secondes et demie. C'est Monokini dans Chansomania.

j'ai chanté, mais hors micro. Bah oui, quand même. C'est comme ça, Lerita Mitsuko, extrait de l'album The No Comprendo, sorti en 1986. Oui, on voyage très rapidement dans le temps, avec les chansons.

la dérobée, Bertrand Betsch, extrait de l'album La Traversée, sorti en avril 2020. Alors oui, il était temps d'en écouter un titre dans Chansomania, et même deux, puisque tout de suite on s'offre Les Embardés, toujours extrait de ce très bel album. Tout de suite, juste après que je t'ai dit que Bertrand Betsch prépare actuellement deux albums, un album de chansons originales et un album de reprises. Tu retrouves plus d'infos sur les réseaux sociaux de Bertrand Betsch.

Dans Chansomania, l'idée générale, et même l'idée principale, c'est de se faire plaisir en chanson. On avait eu l'occasion, à la sortie de son premier album, L'Alchimie des Monstres, de croiser Klopelgag au micro. On s'offre un titre de cet album de 2013, juste pour le plaisir, et c'est déjà énorme le plaisir. On aime beaucoup Klopelgag à Chansomania.

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1: Nous retrouvons maintenant Aldebert en interview et tout d'abord d'ailleurs en chanson. Alors viens t'installer avec nous dans le tourbus. On est tranquillement installé parce que la tournée est belle et très très longue. Alors tu auras vraiment plein d'occasions de croiser Aldebert sur la route.

0: Le Grand Voyage ouvre l'album Enfantillage 4, sorti le 27 août. Aldebert, Guillaume de son prénom, s'entoure de beaux artistes, de Thomas Dutronc à Yannick Noah, de Oxmo Puccino à la famille Souchon, pour ne citer que. Enfantillage, c'est de la belle chanson pour tout le monde, et on va parler de ça eh bien, tout de suite avec Guillaume Aldebert, puisque nous sommes ensemble. Bonjour Guillaume, bonjour Aldebert.
1: Bonjour.
0: Comment ça va quand on vient de sortir comme ça, là, il y a quelques mois, un nouvel album, un Enfantillage 4 ?
1: Ben, ça va bien, d'autant qu'on peut reprendre le travail physique, c'est-à-dire d'interprétation sur scène de ces chansons, après 2 ans d'écriture quasiment. 2 ans pendant lesquels bon, j'ai pas mal travaillé sur cet album, sur un autre album aussi sorti le 20 octobre, qui est un album pour Mortel Adèle, donc une collaboration avec un auteur de bande dessinée. Et là, on a démarré la tournée fin septembre, et c'est cool de retrouver le public et de se retrouver déjà nous ensemble, quoi. Ouais.
0: Alors on va remonter un petit peu le temps, et pas très très loin, mais Enfantillage 4 signifie qu'il y a eu Enfantillage 1, Enfantillage 2, Enfantillage 3.
1: Ouais, c'est ça, c'est le quatrième volet, donc je me devais de renouveler les thèmes, les sons, les influences et les invités évidemment.
0: Le premier arrive en 2008, quel a été le point de départ de Enfantillage ? Quelle a été l'idée ?
1: Bah, c'était l'envie de se réaliser dans le jeune public, parce que c'est vraiment quelque chose qui me tenait à cœur. Dans mon répertoire d'avant Enfantillage, il y avait beaucoup de chansons qui parlaient d'enfance. Et donc naturellement, moi j'ai glissé vers Enfantillage, c'est un univers que j'ai démarré un petit peu par hasard. En fait, je ne savais pas trop faire de la chanson pour enfants. Je ne sais pas trop le faire d'ailleurs, même maintenant, parce qu'il y a beaucoup d'adultes en fait dans mes concerts. Voilà. Et après, avec le temps, j'ai l'impression de m'être retrouvé artistiquement dans cet univers-là. Qui invite aussi les parents et les grands-parents et qui constitue le public d'Enfantillage aujourd'hui.
0: Alors de la chanson pour enfants, c'est toi qui as dit de la chanson pour enfants. Moi j'ai présenté ça, je ne sais pas si tu as fait attention, de la chanson pour tout le monde. Parce que c'est vrai que c'est vraiment pour tout public en fait.
1: Ouais c'est ça. Après, on a besoin d'identifier les projets. Donc souvent, voilà, moi je suis en jeune public, comme on dit. Ce qui n'empêche pas d'accueillir des parents évidemment. Mais voilà, on a dans l'identification de l'univers, Enfantillage, c'est un univers jeune public.
0: Dès le premier album, Enfantillage 1, finalement, il y avait des invités, c'était comme ça, ouais. C'était l'idée de partager les chansons.
1: Ouais, au départ, je voulais faire... je voulais faire un ou deux duos dans l'album, et il se trouve que quasiment tous les gens à qui j'ai proposé m'ont dit oui. Donc on s'est retrouvés avec mon équipe avec un album un peu multi-interprète, et c'est devenu un petit peu la signature aussi de chaque album. Du coup, on a continué avec le 2, le 3 et le 4 à inviter plein d'artistes.
0: Comment ça se passe justement pour le choix des artistes ? Le choix des artistes, c'est des amis au départ ? Je sais pas, c'est en écrivant une chanson, on se dit tiens, ça correspondrait bien un peu à l'univers de cet artiste ?
1: Ouais, c'est plus ça, c'est-à-dire que la chanson invite. Si elle fait l'objet d'un duo, c'est pas toujours le cas, mais ça peut se faire quand même assez souvent. Et en fonction de ce qu'elle dégage en termes d'émotion et de ce qu'elle fédère sur la thématique, sur la couleur, sur l'arrangement, on va naturellement proposer à quelqu'un quoi. Par exemple, la chanson Écran, rendez-nous nos parents, qui est très jazz manouche, on l'a proposé tout de suite à Thomas Dutronc, qui est un petit peu dans cette couleur-là. Il aime beaucoup le swing en général. Pour Double Papa, on a proposé à Calogero parce que l'esthétique globale de la chanson et le thème, je sais qu'il avait déjà écrit sur l'homosexualité, lui, pas sur l'homoparentalité directement. Donc c'est un sujet qu'il avait envie de défendre aussi. Donc c'est comme ça qu'on pratique, ouais. Un petit pas.

0: C'est des personnes que tu connais au départ ou pas forcément ?
1: Pas forcément, je les connais artistiquement. Par exemple, les deux que je viens de citer, Thomas Dutronc et Calogero, je les connaissais pas physiquement, enfin je les avais jamais rencontrés vraiment. Après, il y en a que avec qui j'avais déjà collaboré, je pense par exemple à Jeanne Chéral sur la danse, on avait déjà fait un duo ensemble, et sinon la plupart du temps c'est des gens que je connais pas forcément quoi.

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1: Alors on va parler un petit peu de chiffres, même si, alors on pourrait dire ce ne sont que des chiffres, mais oui, mais quand même, plus de 700 000 albums vendus, plus de 1 million de spectateurs, c'est énorme quand même.
2: Ouais. Bah oui, moi ça me parle pas trop, mais c'est vrai que avec le temps, là, ça fait 12 ans maintenant qu'Enfantillage est sur la route, quasiment. On a des tournées qui comptent entre 200 et 300 représentations. Donc, on voit beaucoup de monde. Et finalement, le fait d'en faire... Alors là, aujourd'hui, c'est exceptionnel parce qu'on fait qu'une représentation, mais la plupart du temps, on en fait deux. Et donc, c'est vrai que si on fait deux zéniths, ça fait tout de suite 10 000 personnes par jour. Ça va très vite, ouais.
1: 700 000 albums vendus, je crois que chaque album est disque de platine, ce qui maintenant, à l'heure actuelle, veut quand même dire quelque chose.
2: Oui, bah oui, parce que le disque, c'est déjà un objet qui est amené à disparaître. On passe vraiment sur le streaming, donc on voit aussi ce que ça fédère en termes de vues et tout ça. Mais ouais, ça s'est fait très progressivement et vraiment, c'est je pense que le réseau, c'est vraiment une famille avec des enfants qui en parlent à leurs potes. Et du coup, ils reviennent avec leurs copains et c'est comme ça qu'on a créé notre public, je pense vraiment.
1: Cet album, Enfantillage 4, il est né quand? Enfin, c'est quoi le point de départ d'un enfantillage? Est-ce qu'il faut qu'il y ait un déclic, je sais pas, quelque chose où on se dit, bah tiens, j'aurais ça à aborder que j'ai pas encore abordé
2: Ouais, un petit peu. Il y a l'idée du voyage, vraiment, qui est le fil conducteur de ce disque, qui résonne encore plus fort tant qu'on n'a pas pu voyager pendant ces 2 ans. Et la première chanson, celle qui ouvre, comme tu l'as dit, le grand voyage, c'est un peu ça l'idée. Donc ça peut être un voyage, ça peut être un voyage physique, ça peut être un voyage aussi dans l'imaginaire, avec la chanson du monstre, par exemple, avec Alain Dorval. Et du coup, ouais, c'est l'idée et c'est l'envie d'aller ailleurs, quoi, avec Emmène-moi, je pense, avec Yannick Noah. Et c'est aussi l'envie d'aborder des sujets que j'avais jamais testé, comme l'homoparentalité ou la chanson écolo très rock'n'roll avec Peter Garrett. J'avais déjà abordé le sujet sous un autre angle avec Tété dans Madame Nature, et là c'était plus une façon rock'n'roll un petit peu frontale de présenter en fait les enfants qui essaient de secouer un peu les adultes, en fait, avec Greta Thunberg, dont une partie de son discours a été samplée. Ça, c'est quelque chose qui m'ont touché en termes d'émotion, donc voilà, c'est vraiment Enfantillage 4, c'est vraiment sortir de ma zone de confort, aller ailleurs. Je pense à la danse avec Jeanne, où je suis allé enregistrer à La Réunion avec des rythmiques et des instruments que je ne connaissais pas du tout, qui sont le propre du Maloya, qui est le style de la chanson traditionnelle de là-bas. Donc voilà, c'est tout ça en fait.
1: Moi je reviens du coup, et parce qu'on vient d'en reparler sur le titre qui ouvre l'album, Le Grand Voyage, où alors parmi tous les invités qu'il y a dans le disque, là tu es avec ton fils en fait, c'est quelque chose de particulier encore plus, j'imagine là.
2: Bah oui, on avait déjà testé la chanson sur la fin de la tournée Enfantillage 3, où on tournait que dans les zéniths à la fin d'Enfantillage 3, et Charlie venait chanter Le Grand Voyage à la fin. Et ouais, forcément, quoi, d'avoir son fils sur scène. Là, je l'ai en vidéo sur les premières représentations. Il va pas pouvoir venir tout le temps chanter, parce qu'il a école.
1: Oui, mais enfin, pour louper l'école, on ferait n'importe quoi. Enfin, je fais un petit clin d'œil à un Enfantillage 1. Là.
0: Pour louper l'école, je ferais n'importe quoi. Pour louper l'école, moi j'irais jusqu'à...
2: Ouais, bien sûr. Mais voilà, là on a prévu 250 représentations, il ne pourra pas toutes les faire, mais évidemment, donc quand il est là et qu'on peut le faire, on le fait volontiers, ouais.
3: Bla bla bla.

0: C'était mieux avant, Aldebert.
1: C'est pas mon auteur préféré en plus.
2: Et à part à côté des cracks, vous jouez un peu d'instrument les deux là?
0: Bah ouais, un peu le saxo.
2: Bien.
1: Bah moi du pipeau.
2: Ah.
3: Mythomane, c'est toujours extrait de Enfantillage 4 avec Aldebert et bah là aussi deux invités. On est avec Guillaume Meurice et Raphaël Mezrahi. Là, je trouve que ça correspond bien aussi au personnage. Enfin, on est bien, on se laisse entraîner aussi dans cette chanson.
4: Bah oui. Là, la volonté c'était d'inviter des comédiens parce qu'on est vraiment sur de l'interprétation et un jeu d'acteurs. Et Raphaël et Guillaume sont des amis. Donc j'ai pensé assez vite à eux dans cette idée, dans cette chanson où je parle de deux petits garçons qui se tirent la bourre à celui qui raconte les plus gros cracks. C'est ça l'idée.
3: Tiens, moi ça peut me faire un lien aussi, on parlera peut-être un peu encore des chansons après, mais là ça me fait un lien tout trouvé, parce qu'on parlait de Guillaume Meurice qui est dans ce titre, avec Raphaël Mezrahi, mais Guillaume Meurice qui officie sur France Inter dans l'émission Par Jupiter, où on te retrouve aussi, je crois que c'est une fois par mois, pour chroniquer, alors c'est dans Jupiter, mais c'est le mercredi, je crois que c'est un peu spécial, c'est par Jupiclass il me semble.
4: Oui c'est ça, donc c'était surtout l'année dernière en fait, là avec la tournée ça va être un peu plus compliqué cette année, d'autant que j'ai que le mercredi en fait pour voir les enfants, mais là j'y retourne en décembre, j'en fais une en décembre et ouais c'était une expérience super en fait, de rencontrer tous ces gens qui sont incroyables, qui sont tous très différents dans Jupiter, et Jupiclass c'était la version un peu pour enfants entre guillemets, même si c'était que sur le papier, du mercredi en fait de l'émission Jupiter, ouais, par Jupiter.
3: C'est un exercice différent du coup d'aller proposer là, des chroniques comme ça, de faire de la radio, on n'a pas le public devant déjà, peut-être ça qui change.
4: Ouais c'est très différent, parce qu'on est en général autour de la table.
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4: Entre 5 et 10, c'est une émission qui fait plus d'un million d'auditeurs à chaque fois, donc c'est... Et bizarre quoi. Ce rapport-là, moi je le connaissais pas. Et le format chronique que j'ai découvert aussi en m'y attardant quoi en fait. En proposant des histoires, des chroniques qui étaient en lien avec la chanson que j'interprétais à la fin de l'émission.
3: Alors moi je voulais revenir sur les chansons du coup de cet album, particulièrement Enfantillage 4, où bah là on vient de l'entendre dans Mythomane, on traite le mensonge, mais il y a aussi alors l'homoparentalité, on en a parlé, il y a des thèmes comme ça, il y a l'écologie, est-ce qu'on se pose la question à l'écriture justement en se disant... notamment peut-être, tiens, on va parler de l'homoparentalité, c'est un sujet qui peut paraître délicat, est-ce qu'on se dit, bah tiens, comment je vais l'amener aux enfants, comment je vais en parler? Ou finalement on se dit, bah non, c'est un public comme les autres, le public, même enfant, est intelligent, donc on peut l'amener de n'importe quelle façon.
4: Oui, c'est ça, c'est vraiment ça, je me suis pas trop attardé là-dessus, c'est-à-dire que toutes les chansons, en fait, elles viennent ou pas. Et je me pose pas la question de savoir si ça match au niveau du vocabulaire ou du ton. Donc, je leur en parle. Je pense que j'en parle simplement en fait. C'était l'idée, c'est de raconter une histoire d'amour, une histoire de famille, pas de quelque chose de clivant ou de compliqué sur une famille particulière. L'idée, c'était d'en parler comme n'importe quelle famille.
3: Au départ, à la base, il y a rien de clivant là-dedans en fait.
4: Non, mais ça peut l'être pour certains. C'est un sujet sur lequel on peut se faire attaquer, surtout avec les réseaux aujourd'hui, quoi. Donc il y a des gens qui comprennent pas en fait ça, qui n'envisagent pas une famille composée de deux papas. Ça, il y en a beaucoup, beaucoup trop.
3: Il y a un clip d'ailleurs sur cette chanson.
4: Ouais, il y a un clip avec pas mal de familles en fait, des familles homoparentales évidemment, des familles hétéro, des familles monoparentales. L'idée c'était évidemment pas représenter toutes les familles, mais au moins quelques-unes pour exprimer ce qu'on veut exprimer dans la chanson, quoi.
3: Comment se passe l'enregistrement sur un album d'enfantillage où on se dit qu'a priori on vous imagine ensemble en studio, mais est-ce que c'est le cas ou est-ce que chacun fait sa partie dans son coin?
4: Non, on a fait toutes les voix ensemble avec les artistes, sauf Peter Garrett et Youssou N'Dour, parce qu'ils étaient en Australie et au Sénégal. Donc là, ils nous ont envoyé les bandes, les sessions Pro Tools, mais la plupart du temps, tous les invités ont fait les voix, je refais la mienne avec eux pour avoir ce moment un peu de communion et d'enregistrement, c'est important quoi.
3: Ah bah la rencontre humaine, et surtout encore plus peut-être maintenant, c'est très important de se rencontrer.
4: Ouais.
3: Sur scène, comment ça se passe? Donc du coup, tu l'as évoqué, tu as dit que Charlie était là quelquefois quand il pouvait, sinon c'est sur écran. Est-ce que c'est aussi le cas pour d'autres invités? Est-ce qu'il y a des sessions sur écran, des vidéos, ou est-ce qu'il y a des invités qui sont quelquefois sur la tournée?
4: Il y aura des invités sur les parisiennes parce que c'est plus facile. Après, moi en général, je fais toutes les voix. Par exemple, une chanson sur l'arnaque, je vais faire la voix d'Oxmo Puccino. Sur Double Papa, je vais faire la voix de Calogero. Et Nina, qui est sa fille, donc qui chante, qui joue le rôle de Camille, va être en vidéo, projetée en vidéo. Et pareil pour Peter Garrett et Youssou N'Dour. Il y a aussi Chloé, qui est une chanteuse de La Réunion, qui chante en créole. Elle aussi, elle est représentée sur le fond, elle apparaît comme ça dans la chanson. Donc de temps en temps, quand on peut vraiment pas faire autrement, on installe la vidéo.
3: Et sans vouloir peut-être trop dévoiler, je sais pas, on est plus dans du concert ou du spectacle? Enfin, il y a des choses qui se passent, c'est uniquement, sans vouloir trop dévoiler non plus.
4: Non, il y a toujours moi je vais toujours favoriser l'échange avec le public. Il y a toujours une mamie volante à la fin qui vient, qui est portée par des papas, qui fait super mamie. Ça, c'est un truc qu'on avait découvert sur le 3. Et puis, toujours. Alors oui, il y a une dimension spectacle forcément parce qu'il faut qu'il se passe des choses. C'est surtout pas l'interprétation du disque sur scène. Il faut amener une autre dimension. Ouais.
3: Et là, c'est une grosse tournée, encore une fois, j'ai envie de dire. Et alors, plein de dates en France. Je pense qu'on trouve tout ça sur aldebert.com. Et aussi une tournée à l'international, notamment au Vietnam, Singapour, Hong Kong. Plein de belles dates à venir, en fait.
4: Ouais, on va pouvoir revoyager, retourner là où on aurait dû en fait commencer l'album, c'est-à-dire enregistrer des locaux et tout ça. On a pu le faire que à La Réunion parce que le Covid nous est tombé sur la tronche. Mais du coup, ouais, là, on repart un petit peu à l'international. C'est quelques dates comme ça, mais c'est loin et c'est cool.
3: Qu'est-ce qu'il fait Guillaume Aldebert? Alors peut-être là, on va revenir sur Guillaume du coup, parce qu'on sort un peu du côté artistique. Mais quand tu ne fais pas de tournée, quand tu ne fais pas de chansons, je sais pas, quels sont tes hobbies? Qu'est-ce que tu fais?
4: Alors, je fais pas mal de sport. J'aime bien les sports de montagne. Moi, j'habite un peu sur une colline perchée dans l'Est. Du coup, je fais de l'escalade, je fais du trail. Qu'est-ce que je fais d'autre? Du ski quand je peux faire du ski. Et sinon, pas mal de choses. Moi, j'aime beaucoup la bande dessinée, donc j'en consomme pas mal. Quoi d'autre? Non, puis c'est aussi des moments de vie avec les enfants, quoi. C'est ça qui est important aussi, quand on peut.
3: Eh bien, merci beaucoup, Guillaume Aldebert. Moi, j'aimerais, alors qu'on se quitte en chanson, parce qu'on est quand même dans Chansomania, et si tu en as l'envie, bien sûr, j'aimerais que tu nous partages une chanson coup de cœur. Je ne sais pas si tu as une chanson qui te suit depuis très longtemps, ou une chanson que tu fredonnais il y a 20 minutes. On l'écoute ensemble.
4: Ah, alors attends, je regarde ce que j'écoute en ce moment. Bon, c'est du métal, on va peut-être pas passer du métal tout de suite.
3: Et puis c'est l'occasion de farfouiller un peu dans ton application musicale.
4: Ouais, alors j'ai des compiles suivant les humeurs, suivant les moments. Donc j'essaie de trouver quelque chose qui colle, tu vois.
3: Oh, la chanson, c'est, tu sais, on est très ouvert à Chansomania, les barrières, on les fait voler.
4: Ouais, il y a un truc que tu peux passer qui est sympa, c'est la BO d'un film en fait, d'un film qui s'appelle Drunk. Avec Nicholson, et la chanson de la fin sur laquelle il fait une espèce de chorégraphie est très belle, et c'est une chanson un peu qui est une chanson pour danser. Ça s'appelle What a Life, et alors le groupe s'appelle Scarlet Pleasure. Voilà, ça j'aime bien parce que il y a un truc, c'est pas mortifère en fait, mais il y a un truc un peu tristoun et en même temps quelque chose pour danser, et j'aime bien cette association de sentiments. Et c'est ce qui m'a beaucoup troublé, cette scène en fait. C'est une chanson sur, c'est pas un film sur l'alcool, hein, c'est un film sur la routine en fait, qui peut nous détruire, et à travers le prisme de 4 profs en collège. Et ça m'a beaucoup touché, ce film en fait. Voilà, pour le coup c'est plutôt très adulte, hein, mais il y a une émotion assez puissante.

0: Nous venons d'écouter le partage de chansons de Aldebert et c'était, je le laisse désannoncer parce que l'accent sera tellement meilleur.
1: Avec un accent de 3e trimestre de 5e au collège. Donc le groupe s'appelle Scarlet Pleasure et le titre What a Life.
0: Merci beaucoup Aldebert d'avoir été avec nous dans Chansomania. Et puis je rappelle que Enfantillage 4 est disponible et puis on retrouve toutes les infos de la grande, grande, grande tournée enfin sur aldebert.com. Merci beaucoup.
1: Merci, salut.
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Barbara Rivage, c'est Vivien et Roxane, couple à la ville comme à la scène, comme on dit. On vient d'écouter le single Les Oiseaux et tu retrouves Barbara Rivage sur les réseaux sociaux. Barbara Rivage qui nous emmenait tranquillement vers la fin de l'émission, mais on se retrouve la semaine prochaine, même endroit, même heure, sur ta radio préférée. Et puis d'ici là, si tu en manques de Chansomania, il y a les podcasts, alors sur toutes les plateformes de podcasts déjà, c'est bien organisé. Et puis aussi sur le site sebdil.fr, cela s'écrit sebdihl.fr. Et j'y mets aussi pas mal de blabla, voilà, tu peux t'y promener, n'hésite pas. Bon, ben on se retrouve la semaine prochaine, et d'ici là, surtout, surtout, tu n'oublies pas de vivre en musique. On se quitte en chanson vinyle avec aujourd'hui Julien Clerc, Si on chantait. Bah oui, Si on chantait. Bye.

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1: Alain Bachung, Ausland.
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1: Bonsoir à toutes, bonsoir à tous et bon voyage aussi à la côte belge, qui est la destination de ce jour. Beste vrienden, goedendag, goedenavond en goede reis met ons naar de Belgische kust. À la technique, Jeroen, merci beaucoup pour ta participation. Alors je serai seul à la présentation ce soir et je souhaite un bon rétablissement à mon ami Jacques Chaumont qui reviendra dans 15 jours bien sûr. Je salue aussi mon fils Christophe qui écoute régulièrement l'émission. 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Dus beste vrienden, goedendag, goede reis naar de Belgische kust. Nous sommes à La Panne. La Panne qui est vraiment la perle verte de la côte belge, qui offre 4 réserves naturelles, des étendues de dunes à perte de vue, soit un tiers de la superficie des dunes de toute la côte. Et c'est la plage la plus large du littoral belge, au sable fin, ça représente quand même 450 mètres. Le Westhoek, créée en 1957, est la réserve naturelle la plus ancienne de Flandre. Avec ses 340 hectares, elle constitue le plus grand massif dunaire ininterrompu de notre littoral. Les sentiers balisés de 11 km au total permettent aux visiteurs de découvrir la grande diversité paysagère du site. On peut mentionner aussi la réserve naturelle de Oosthoek, c'est peut-être un peu moins connu, de Oosthoek. C'est un domaine de 60 hectares. Vous avez les dunes de Kabour et de Houtschaderduinen, enfermées entre les zones habitées de Panne et de Sint-Idesbald. Alors d'où vient le nom de la Panne, de Panne? Le nom Panne signifie une grande dépression humide, alternant avec quelques crêtes de dunes de faible hauteur. Notons un autre terme également, comme slufter ou goulet de marée. Le Westhoek possède une grande diversité botanique avec plus de 400 espèces de plantes. Une espèce sur cinq est très rare. Un cordon étroit de dunes semi-stabilisées forme une protection naturelle contre la mer. Et les parties mobiles de cette zone de dunes sont pratiquement dénudées ou couvertes d'oyas ou belmen. La réserve est également riche en animaux et en se nourrissant, les lapins ralentissent le développement des broussailles et du bois. On y voit et entend le tarier peintre, le rossignol, le pouillofitis, le pic vert, la tourterelle des bois et comme rapace, l'épervier. Alors un endroit que j'aime beaucoup à La Panne, eh bien, c'est vers la fin de La Panne, pas tellement loin du Westhoek d'ailleurs, c'est la statue de Pierre Clouffe. Alors qui est Pierre Clouffe? Petrus de Créton, dit Pierre Clouffe, vieux loup de mer, a vécu de 1853 à 1939 et peint maintes fois par Louis van den Heijde. Il devint ainsi un personnage célèbre à La Panne. Je vous conseille, pour les amateurs bien sûr, la délicieuse bière artisanale, assez forte attention, qui porte le nom de Pierre Clouffe, à déguster notamment avec des croquettes de crevettes grises, j'en parlerai souvent durant l'émission. Et près de l'esplanade, à quelques pas d'ailleurs de la statue de Pierre Clouffe, se dresse le monument dédié à Léopold Ier, premier roi des Belges, qui fit son entrée en Belgique à La Panne, c'était le 17 juillet 1831. Alors à quelques pas également se trouve le restaurant Pierre Clouffe, donc le même nom, un excellent endroit pour déguster la succulente cuisine régionale. Et là, vous serez accueilli par le patron, le copropriétaire, un ancien Montois, qui conseille notamment le menu à 55 €, comprenant les queues d'écrevisses, le cabillaud sauce crème, fouricake, riz et le moelleux au chocolat blanc et noir, avec glace à la vanille. Je vous conseille aussi le restaurant de Witteberg, face à la plage, aussi 55 € pour le menu, qui propose par exemple la croquette de crevettes maison, j'insiste, la bouillabaisse panneschuit avec bisque de crevettes et homard, crevettes, plis, filet de collin, toast et rouille et la dame blanche. Et après avoir visité plusieurs établissements du vieux port à Marseille, eh bien, de Witteberg est vraiment à conseiller. Je vous ai bien.

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Jacques Brel, Le plat pays. Très belle chanson. Nous sommes toujours à la côte belge, hein, c'est le sujet de cette émission Évasion de ce mardi soir. Nous sommes toujours à La Panne. Et là, je vous conseille l'hôtel, notamment l'hôtel Cajou. C'est un 3 étoiles situé à 100 mètres de la plage qui offre des chambres modernes, confortables et également une délicieuse cuisine. J'aime bien aussi l'hôtel Continental, un autre 3 étoiles situé à quelques pas de la digue. Et à 100 mètres, vous avez la Pergola. La Pergola, eh bien là, c'est un bon restaurant italien avec de succulentes pâtes aux fruits de mer préparées par le très sympathique chef sicilien Calogero. Et pour les fanatiques de sport, La Panne offre plein de possibilités, telles que le char à voile, né à La Panne d'ailleurs en 1898. Et quel plaisir aussi de se promener sur la digue ou sur cette longue plage de sable. Alors non loin de La Panne, vous avez Coxyde ou Coxyde. La mer, la plage et les dunes sont des mots-clés à Coxyde. Terheide est une réserve naturelle qui forme le centre du complexe de dunes le plus vaste de notre littoral. Celui-ci s'étend sur 260 hectares. La Doornpanne et le Hoge Blekker représente un massif de dunes de près de 235 hectares d'un seul tenant, ce qui est vraiment exceptionnel de nos jours compte tenu de la pression grandissante exercée par les activités touristiques et immobilières. Avec ses 33 mètres, le Hoge Blekker est la dune la plus élevée de tout le littoral. C'est vraiment un endroit exceptionnel. Du large, les marins voyaient briller son sommet, d'où son nom Blekken, signifiant briller, scintiller en dialecte. Une zone de 25 hectares, soit plus de la moitié du biotope, a le statut de réserve naturelle protégée et l'ensemble est un bel exemple de paysage de dunes maritimes allant de dunes embryonnaires sur la plage même jusqu'à la ligne ondulante de crêtes plantées d'Oya. Je conseille aussi dans cette belle région de Coxyde de visiter le musée abbatial Terduinen, les dunes Terduinen, qui comporte 5 grandes parties, le musée abbatial, le site archéologique de l'ancienne abbaye Notre-Dame des Dunes, c'est très connu là-bas, la collection d'orfèvrerie, le moulin et la ferme abbatiale Tønborgarde. Le thème central du musée abbatial est l'histoire de l'ordre de Citeaux, avec une attention spéciale pour l'ancienne abbaye cistercienne Notre-Dame des Dunes. Cette abbaye était une des plus influentes institutions religieuses en Flandre pendant le Moyen-Âge. Et les impressionnantes ruines en témoignent. Je suis allé voir le site de Tønborgarde, si on traduit, c'est le verger. C'est un lieu unique où l'art, la nature et le patrimoine se côtoient dans une oasis de paix située à 2 km de la mer entre les dunes et les polders. J'ai eu l'occasion de discuter avec le chef doublement étoilé Arjen Witte-Wrangum du restaurant étoilé Mon Dieu qui présente une carte de haute qualité. Et là, j'ai eu l'occasion de déguster de délicieuses croquettes crevettes maison à la brasserie Sint-Idesbald. Et cette brasserie Sint-Idesbald produit 4 bières, la triple, la brune, la rousse et la blonde. Et c'est un endroit vraiment très intéressant, pas trop cher, c'est la brasserie Sint-Idesbald. Et vous avez aussi la possibilité de visiter de Schuur, qui est le centre culturel Tønborgarde.

C'était Claude Barzotti. Je ne t'écrirai plus. Nous aurons l'occasion d'écouter quelques chanteurs belges durant cette émission Évasion. Nous sommes toujours à Coxyde, la côte belge. Hein, la côte belge, Coxyde. Mais c'est aussi la gastronomie avec un excellent restaurant qui s'appelle De Kelle, un établissement situé Zeelan, donc avenue de la mer, Zeelan, 265, conseillé par le guide Michelin, Gaultier Milo. Et ce restaurant De Kelle propose notamment le champagne Rogue Cerezer comme apéritif, une mise en bouche verrine de crevettes émincées de hareng, la dégustation thaïlandaise d'huîtres Gilardeau aux 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Faites-vous plaisir, c'est un endroit que je n'oublierai jamais. Retenez bien cette adresse lors d'un passage à la côte belge De Kelle, Zeelan 265 à Coxyde. Alors les hôtels, j'ai eu l'occasion de séjourner notamment à l'hôtel Apostrophe, un 3 étoiles, situé Le Jeune Lan. Et c'est très facile avec le tram. Hein. Si vous allez jusqu'à Ostende, eh bien vous avez le tram qui longe toute la côte. Là, on est à 100 mètres de la station de tram, l'hôtel Apostrophe, et c'est géré par le patron. Vous avez aussi le Solcrest Coxyde, c'est aussi un bon établissement, 3 étoiles familiales, aussi situé face à l'arrêt du tram Sterderzee. Là, je vous conseille de goûter la lotte au verre, Smakelijk eten, bonne dégustation. Et vous avez aussi l'hôtel Casino, ça c'est un 4 étoiles, très bien situé à quelques pas de la plage de sable, et des commerces de Coxyde. Je dis que l'hôtellerie en général, 3-4 étoiles à la côte belge, est très valable. J'ai eu l'occasion de visiter le musée national de la pêche à Oost-Dunkerck, qui permet de vivre l'histoire de la pêche flamande, tant en mer que côtière. Et l'excellent guide Marc m'a présenté d'abord le squelette de Valentine, ce cachalot mâle de 17 mètres de long et de 40 tonnes, échoué le 14 février 1989, c'est la date de la Saint-Valentin, et c'était sur la plage de Saint-André à Oost-Dunkerck. Le musée présente 900 pièces sur la rude vie des pêcheurs, qui partaient pour 6 mois en Islande. Et on peut voir également les pêcheurs de crevettes de Per de Vissers, revêtus de vareuses jaunes en coton huilé, guidant leur cheval de trait qui traîne un lourd filet à crevettes dans la mer. Et vous avez une boutique qui termine la visite et l'estaminet également, où on peut déguster éventuellement une bonne bière régionale.

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4: Et après Helmut Lotti, I don't wanna cry anymore, eh bien on retrouve Os Dunkerque. Là j'avais rendez-vous, c'était en novembre, il y a 7-8 ans environ. J'avais rendez-vous un samedi à 14h30 sur la street plane de Os Dunkerque avec Eddie Dulster. Eddie Dulster est le président des pêcheurs de crevettes. Et une dizaine de pêcheurs sont présents avec leurs magnifiques chevaux brabançons. Ils s'avancent dans la mer avec leurs chevaux robustes et après une bonne trentaine de minutes, c'est un autre spectacle inoubliable lors de leur retour sur la plage avec leur hotte en osier remplie de crevettes grises. Et cette méthode de pêche unique au monde et dont la tradition remonte au 15e siècle a été reconnu patrimoine culturel immatériel par l'UNESCO en 2013. Et de quoi de plus normal, après ce grand moment de goûter de croquettes crevettes bien sûr, au Hut Sand, juste en face, face aux deux statues de pêcheurs, un régal avec éventuellement une Sint Idesbald blonde. J'ai visité là-bas Sint Idesbald, le musée Paul Delvaux, qui abrite une superbe collection de peintures, dessins, lithos, estampes de ce peintre de renommée internationale. Et la guide là-bas, guide passionnée et passionnante, Anne van der Merch, me montra des œuvres d'après nature qualifiées de réalistes. Paul Delvaux reproduit des paysages qu'il observe. Il est ensuite influencé par l'impressionnisme et par l'expressionnisme de Permeke, Ansor et de Smet. L'association anachronique d'objets sans lien apparent, placés de façon incongrue dans un décor habité par des personnages aux allures énigmatiques, le classe dans le courant surréaliste. Le monde de Delvaux est associé à l'Antiquité, mais surtout aux trains, aux trams et aux gares, et l'artiste aime peindre la femme et les squelettes. Alors on continue notre évasion, notre escapade à la côte belge. Et on arrive à Nieuport. Nieuport, qui est une ville historique, une station balnéaire, c'est aussi un port de pêche qui nous laisse découvrir le plus grand port de plaisance d'Europe du Nord et la capitale du poisson frais, possède en outre un patrimoine architectural intéressant. Et après avoir écouté Arnaud, eh bien, nous parlerons toujours de Nieuport, avec notamment le monument au roi Albert Ier.

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Le monument au roi Albert Ier en forme de rotonde de 30 mètres de diamètre, au centre de laquelle se trouve la statue équestre du roi Albert Ier. Vous avez le complexe des Cluses, nous sommes à Nieuport, connu sous le nom de Ganzepoort, la patte d'oie, situé en face, a joué un rôle majeur lors de la Première Guerre mondiale. L'ouverture des écluses a provoqué l'inondation de la plaine de l'Isère en octobre 1914. Nieuport ou Nieport, c'est aussi une agréable station balnéaire avec sa digue et sa plage de sable fin. Et il fait bon circuler à pied ou à vélo à Nieuport, de la Zeedijk au Kaai par exemple. La Sea Star vous permet en saison de découvrir la réserve naturelle IJsselmonding, l'estuaire de l'Isère, en longeant la Menque traditionnelle. Et un séjour à Nieuport peut être aussi gastronomique comme partout. De nombreux bons restaurants se trouvent sur la digue ou au Kaai. Vous avez par exemple le Bistro, le Fontench ou le Sailors qui sont de qualité. Alors on arrive à Ostende Zin in de Zee. Ostende, croquer la mer, et comme me disait la taxi-woman Marie Salutjes. À la sortie de la gare d'Ostende, le trois-mâts Mercator, c'est connu, le trois-mâts Mercator mouille dans le port de Plaisance, où il est conservé dans son état d'origine. Alors un endroit que j'aime beaucoup, c'est le Visserskaai. On sort de la gare d'Ostende, on prend vers la droite. Et le Visserskaai, connu pour ses restaurants et ses nombreux étals, présente aussi le Vistrap. C'est le seul marché aux poissons de la côte belge, ouvert aux particuliers. Et dès 7h du matin, bien l'estacade est le rendez-vous des amateurs d'excursions en mer. Le célèbre phare Lange Delle domine la mer de ses 65 mètres et dirige les pêcheurs au port en toute sécurité. Alors un endroit que je vous conseille à proximité, c'est le fort Napoléon, construit à la demande de l'empereur, c'était en 1811, craignant que les Anglais attaque le port d'Ostende. Le fort redevient un quartier d'artillerie pour l'armée allemande durant les deux guerres mondiales et profitez aussi de la très jolie vue au sommet des dunes. Nous sommes maintenant sur l'avenue Albert Ier. C'est l'endroit idéal pour la promenade. Les galeries royales achevées en 1905 font 400 mètres de long et pendant de nombreuses années, les bourgeois aisés venaient s'y promener à l'abri du soleil et de la pluie. Le palais des Thermes est venu s'y ajouter au début des années 30 avec l'hôtel Thermaille Palace et sa brasserie Albert. Là, je conseille un passage, la brasserie Albert, c'est très bien, face à la mer et quel plaisir de déguster, encore une fois, les croquettes crevettes, 28 euros, et le succulent Smeuïs. Alors le Smeuïs, c'est vraiment typique, je ne connaissais pas, c'est composé de crevettes grises sur un lit de purée avec un œuf frais refroidi, ça coûte 30 euros, et tout cela dans un intérieur art déco, attrayant, nostalgique et reposant.

Adamo, les filles du bord de mer. Donc quelques artistes belges durant cette émission. La première reine des Belges a passé une grande partie de sa vie à Ostende et y a rendu l'âme le 11 octobre 1850. Pour les amateurs de culture, donc il n'y a pas que la gastronomie et le paysage, pour les amateurs de culture, la maison de James Ensor est la demeure où l'artiste vécut et travaille. Travailla jusqu'à sa mort en 1949. En 2024, la ville d'Ostende a rendu hommage au grand maître ostendais, né il y a 77 ans. La majeure partie de ses tableaux ont été créés dans l'atelier, aménagé au grenier de la maison de ses parents. Ensor est un peintre adhérent à l'expressionnisme, mais aussi, on peut dire, au symbolisme, au surréalisme et au modernisme. Quelques-unes de ses œuvres sont exposées au musée, donc c'est M-U et puis Z-2-E, musée, Zélamet, de Kunstmuseum Anze, avec d'autres toiles d'expressionnistes flamands comme Permeke, le fauve Wouters et le post-impressionniste Van Rijsselberghe. Il existe une activité culturelle vraiment très très intéressante, ce qui s'appelle Beaufort. Beaufort positionne la côte belge comme destination touristique culturelle avec de nombreuses œuvres artistiques posées le long de la côte. On peut dire que Ostende est une ville verte et mon coup de cœur là-bas c'est le parc Léopold, aménagé en 1860 sur les anciens vestiges de la ville. Et l'admirable kiosque a été inauguré en 1885. Et la ravissante horloge fleurie est mondialement connue. Je vous conseille, si vous êtes dans la région d'Ostende, une dizaine de minutes en tram, de Kusttram, je vous conseille de visiter le domaine de Raverseide, qui profite d'une situation exceptionnelle au bord de la mer, partiellement dans les dunes protégées. Il occupe aujourd'hui une surface de près de 50 hectares et a été agrandi, transformé en musée. Alors, au point de vue gastronomie, pour les amateurs de bière, passez absolument par le café-restaurant Hutbotteltje, à quelques pas du musée Ensor. Pour les amateurs, une quinzaine de bières au fût et une carte de plats régionaux. On peut tester les croquettes de crevettes grises, une fois de plus à la côte belge, et le Ostens Vispannetje, Opsmaak, gebracht met Trappewit. C'est un ragoût de poisson à la trappe, c'est une bière trappiste. Un merveilleux souvenir gastronomique pour 49 euros. Et vérifiez aussi l'appellation contrôlée pour les croquettes de crevettes d'Ostende fait maison et produits reconnus du terroir. Homemade Ostense Garnaal Croquette et également Erkend Streek Product. Comme hôtel à Ostende, bien voilà, je vous conseille l'hôtel Andromeda. C'est un 4 étoiles qui est situé vraiment juste face à la mer. Et alors, pas loin du Mercator, donc à plus ou moins 6-7 minutes à pied de la gare d'Ostende, vous avez l'hôtel Burlington, c'est un 3 étoiles, qui n'est pas mal non plus. Dans quelques instants, on va écouter le grand Jojo, un peu d'ambiance, le grand Jojo avec la mer du Nord, bien sûr.

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1: Avec le CUS Tram, le tram de la côte, vous avez 67 km de côte, de Depan à Knokke, et on peut s'arrêter notamment à De Haan, le Coq. La station du tram classé est un magnifique exemple d'architecture anglo-normande de la belle époque au littoral. On peut voir de belles villas en plein milieu des dunes. Et Albert Einstein y a séjourné pendant 6 mois, c'était en 1993. Et le domaine des Duinbossen fait 157 hectares au cœur historique du Coq. Se situe la potinière, c'est le poumon vert de la station, de 2 hectares. À Wenduine, le Spionkop est un merveilleux point de vue sur les polders, les dunes, la plage et la mer. Alors le voyage est relativement court, près de 3h30 pour se rendre au départ de Liège vers Ostend, donc c'est très facile. Vous avez ensuite le tram vers De Haan, Haanzee. Et mon premier contact là-bas à De Haan, avec la cuisine régionale, bien c'était l'hôtel des Brasseurs, face à l'arrêt du tram. Et une des spécialités est la croquette crevette, un délice, mais il y a autre chose, mais ça c'est vraiment la grande spécialité. Un autre endroit sympathique est la brasserie Beaufort. Et un autre endroit aussi que j'aime beaucoup, c'est Blankenberg. Et en dialecte régional, donc pas en irlandais ni en flamand, en dialecte régional, bienvenue à Blankenberg se dit Welkommen in Blankenberg. Et sous la conduite de Francine, guide passionnée, j'ai eu l'occasion de découvrir le centre Belle Époque, pas loin de mon hôtel d'ailleurs, à Zaart, juste en face, le centre Belle Époque. Après la guerre entre l'Allemagne et la France en 1875, règne une période de bien-être, de stabilité, et la bourgeoisie européenne connaît une certaine prospérité. Le tourisme gagne en importance grâce à la construction du casino, du pier, de nombreuses villas majestueuses et de grands hôtels, et Blankenberg devient à ce moment-là une station balnéaire importante. La Belle Époque est plutôt un esprit du temps. Cette nouvelle sorte de bourgeoisie industrielle veut l'air pur, échapper à l'ennui, s'amuser. Et l'art nouveau, présentant des lignes courbes et des arabesques, se situe entre 1890 et 1914, tandis que l'art décoratif, l'art déco, ça c'est à partir de l'exposition de 1925 à Paris.
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mais voilà qu'une odeur de bière, de frites et de moules marinières m'attire dans un estaminet. Là, il y avait des types qui buvaient.

Léo Ferré, comme à Ostende. Un autre endroit fabuleux à découvrir à Blankenberg est la maison Mahut. C'est la plus vieille maison de pêcheurs de la côte belge de la fin du XVIIIe siècle. Et un conseil pour les amateurs de bonne bière, on peut déguster notamment la Cocoteut, la divine bière locale brune ou blonde. Les pêcheurs étaient très superstitieux. Ils étaient convaincus qu'un bourreau de Roeschaard errait dans les environs de Blankenberg. Et pour se protéger contre le harcèlement de l'esprit, ils ont reçu un lapname, on pourrait peut-être traduire par un sobriquet, un autre nom. De cette façon, le fantôme ne pouvait plus les intimider. Et le dernier pêcheur qui a vécu dans le cottage Mahut était Peter de Bruin, et son faux nom était P. Mahut, d'où le nom de cette belle maison à visiter. C'est un peu moins connu, mais c'est dans la rue principale, pas loin de la mer, donc c'est là. La maison Mahut de Blankenberg. Sea Life, c'est le monde du poulpe, où l'on peut découvrir la faune du littoral rocheux, soit plus de 2000 créatures dans de magnifiques aquariums. Vous rencontrez des manchots cocasses, des loutres, des lions de mer, des otaries, des phoques. Sea Life s'occupe aussi de soigner des phoques blessés. La table de Blankenberg est à conseiller également, notamment au restaurant Tundul. Là, nous sommes à quelques pas du parc Léopold. C'est une adresse sublime à conseiller aux fins gourmets. Le menu Tundul à 60 euros propose par exemple l'anguille au vert, le homard et le dessert de vanille. Vous avez également la brasserie José à la Wieserstraat, dans plus ou moins 10 minutes à pied de mon hôtel Hazard, qui présente un cadre agréable, une ambiance musicale de jazz et de blues. Et à la carte, on trouve notamment les huîtres, les croquettes de crevettes, les coquilles Saint-Jacques et une bière pour les amateurs, encore une fois, la Bruxezotte. Donc c'est fait à Bruges, hein, la Bruxezotte. Mon hôtel, c'était l'hôtel Hazard, un 4 étoiles, situé à la Hoogstraat 25. Et là, on est à 7-8 minutes à pied de la digue. Et pour terminer cette évasion à la côte belge, eh bien, je conseille Knok qui est renommé bien sûr, hein, c'est une station select. Knok est renommé pour sa longue plage, ses élégantes boutiques, son golf renommé, son casino, la station du Zoot, les superbes villas. Et pour profiter de cette escapade de la côte belge, eh bien, on peut déguster aussi cette délicieuse cuisine de poisson, par exemple à La Guerra, le restaurant La Guerra de l'hôtel Terdeunen, 3 étoiles à Heist an See. Et là, Glenn, le chef du restaurant La Guerra, présente une belle carte de produits locaux. Un endroit alors majestueux, le Zwin. Le Zwin, j'étais souvent là en hiver. Le Zwin en hiver se présente comme un endroit nature exceptionnel, avec la présence de quelques cigognes à l'entrée du site. Le Zwin est surnommé l'aéroport des oiseaux et il permet aux visiteurs d'apprendre en s'amusant. Alors, bon voyage à la côte belge, bien c'est Goedreis naar de kust. Mais j'ai relevé aussi quelques mots en dialecte ostendais. C'est Goedreis aan de zee, bon voyage à la mer. L'office du tourisme de Flandre occidentale s'appelle West Tour, donc en un mot, West Tour, W-E-S-T-O-E-R, westtour.be. Et vous avez aussi le littoral en un mot.be. Donc merci de votre attention. Dank u voor uw aandacht. À bientôt, tot binnenkort. Et dans 15 jours, eh bien, ce sera une émission spéciale sur Paris. Alors, ce sera le Paris, mais avec parfois des endroits un peu moins connus. Donc je parlerai de places, de ponts, vraiment d'endroits qu'on retrouve un peu moins dans les différents guides. Je parlerai également des brasseries, les brasseries connues dans Paris. Et dans un mois alors, ce sera le 30 juin, ce sera la dernière émission avant la pause de l'été. Après, on reprendra au mois de septembre. Et le 30 juin, ce sera la Corse, l'île de beauté. Ça, c'est un des plus beaux endroits naturels en Méditerranée. Donc voilà, merci de votre écoute et à bientôt. Merci à Jeroen pour la technique. Et dans 15 jours, on retrouve notre ami Jacques Chaumont. À bientôt, merci. Tot binnenkort, dank u.

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